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0: Bonjour et bon réveil avec nous sur Radio One, il est 6h. Le Flash vous est présenté ce matin par Rodney Pierre-Louis. Bonjour Rodney.
1: Bonjour Corinette, bonjour à tous. Un homme est mort hier soir suite à une violente altercation à Robert Scott, cité La Cure. La police ainsi que l'Emergency Response Team ont été mobilisés après cet affrontement. Les deux victimes ont été transportées puisqu'il y a eu également un homme qui a été blessé. Ils ont été transportés en urgence à l'hôpital G2. Malgré les efforts du personnel, l'un des blessés, un homme de 28 ans, a succombé à ses blessures. La seconde victime est actuellement prise en charge à l'hôpital. Une enquête policière a été ouverte afin de déterminer les circonstances exactes de ce drame et d'identifier les personnes impliquées. Soupçonné de blanchiment d'argent, Jean-François Baptiste, 39 ans, a été arrêté vendredi matin lors d'une opération de Ladsou à Batatran-Rodrigue. Une somme de 76 900 roupies en espèces a été découverte lors d'une perquisition menée à son domicile. Les enquêteurs ont également saisi plusieurs biens dans le cadre de leurs investigations, notamment un pick-up Isuzu, une voiture Mitsubishi, ainsi que 4 motocyclettes de la marque Aprilia et Suzuki. Les certificats d'immatriculation et les clés de contact ont aussi été récupérées. Certains des deux roues étaient toutefois dépourvus de roues arrière. L'ensemble des biens a été placé sous scellé pour les besoins de l'enquête. La députée du Front militant progressiste, Johanna Béranger, s'est rendue hier à Pointe-Sable après un cas de pollution lié à des tuyaux ayant déversé des eaux usées dans la rivière, entraînant la mort de certaines des poissons. Elle déplore un flou total autour de la situation et estime que le ministère de l'Environnement garde un silence assourdissant, sans indication claire sur les responsables ni sur les mesures correctives. Elle affirme également que plusieurs cas similaires dans différentes régions de l'île restent non traités. Selon elle, une compagnie engagée dans la construction de panneaux photovoltaïques serait à l'origine de l'incident à Pointe-aux-Sables de manière involontaire, faute de signalisation et de protection adéquate des installations. Et puis à l'étranger, à la veille du G7 d'Évian, Donald Trump a annoncé qu'un accord avec l'Iran pourrait être signé dès ce dimanche, ce qui permettrait la réouverture du détroit d'Hormuz. Téhéran n'a pas encore confirmé publiquement ce calendrier. Voilà, fin de ce flash. Merci de l'avoir suivi. Corinette, c'est à vous et on se retrouve à 7h.
0: À tout à l'heure, Rodney.
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0: ciel en ce dimanche matin. Des nuages associés à une ligne d'instabilité venant de l'est influencent le temps local. Les prévisions pour les prochaines 24 heures, on se réveille avec un ciel parfois nuageux, avec quelques averses principalement dans la région du sud, de l'est et sur les hauteurs. Et côté température, la maximale sera dans les 22 à 24 degrés sur les hauteurs avec une minimale de 16 à 18 degrés. Tandis qu'au bord de mer, on affiche une maximale allant jusqu'à 28 degrés pour une minimale de 20 à 22 degrés. Le vent soufflera du sud-est de 15 km/h. La mer sera agitée au-delà des récifs avec des vagues de 2 mètres. La marée haute à 13h01 et demain à minuit 11. La marée basse à 6h15 ce matin et 18h42. Le soleil sera au rendez-vous à 6h42 pour aller se coucher aujourd'hui à 17h37. 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

0: Allez, pour démarrer en ce dimanche matin, c'était parce qu'on ne sait jamais.
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0: Bonjour, bonjour et merci d'être avec nous sur Radio One en ce dimanche. Comment ça va de votre côté? Moi, j'espère qu'ils ont bien dormi. On est ensemble ce matin, comme chaque dimanche, jusqu'à 9h. Corinette pour vous accompagner au micro. Et puis, il y a Prashant à la technique. Et les amis, on vous invite à envoyer vos messages, vos dédicaces, vos coucous ce matin sur WhatsApp, sur le 5-8-5-3-77-21. Le 5-8-5-3-77-21 pour nous raconter comment se passe votre dimanche matin. Vous voulez passer un petit coucou, un message anniversaire également, si possible, sur le même numéro. On vous souhaite un bon réveil avec nous sur Radio One.

0: Ordinary sur Radio One et on vous accueille ce matin pour vos coucous en général sur WhatsApp sur le 5 853 77 21, le 5 853 77 21. Bon réveil avec nous sur Radio One.
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12: Au sommaire de cette 757e édition, Luc Ferry, philosophe, écrivain, participation pour une réglementation des réseaux sociaux. Lionel Thibault, guide de chasse international, organisateur de chasse pour touristes à Maurice. 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Alain Janot, pour évoquer l'aventure de Charles Bremner dans l'océan Indien. Bonne écoute et bon dimanche.
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Sec. On nous prie d'annoncer le décès de Monsieur Ronald Christian Joseph. Décès de Monsieur Ronald Christian Joseph, habitant à la route 67, à la route Huguenin, à Rosil, âgé de 73 ans. Le convoi sortira de la chapelle ardente d'Eliensons à la route royale à Beaubassin à 10h ce matin pour se rendre à l'église Sainte-Anne et de là au lieu de crémation de Caen-le-Vieux. Décès de Monsieur Vincent Achuen, décès de Monsieur Vincent Achuen, habitant au numéro 17 à l'avenue Georges V à Floréal, âgé de 81 ans. Le convoi sortira du Kitlock de Belle Village à 10h45 ce matin pour se rendre à l'église Sainte-Hélène à Curpipe et de là au cimetière de Bigara. Décès de Monsieur Jean-François Michael Nadal, décès de Monsieur Jean-François Michael Nadal, âgé de 51 ans, plus connu sous le nom de Jean-Loup. Le convoi sortira de chez sa mère, Muriel Nadal, allée des Canins à Beauvallon à 11h aujourd'hui pour se rendre à l'église de Notre-Dame-des-Anges à Maillebourg et de là au cimetière de la paroisse à Petit-Bel-Air. Décès de Monsieur Louis-Mike Dario Kusnapa. Décès de Monsieur Louis-Mike Dario Kusnapa, habitant numéro 35 à Guy Rosemont, avenue à Trèfle à Rosil, âgé de 50 ans, plus connu sous le nom de Bouzet. Le convoi sortira de la chapelle ardente d'Eliensons à la route royale à Beaubassin à 13h aujourd'hui pour se rendre au cimetière de Saint-Jean. Décès de Madame Chandramani Boujawan, décès de Madame Chandramani Boujawan, Nebihari, âgé de 77 ans, plus connu sous le nom de Dadi La Cantine. Le convoi sortira de la résidence, de sa résidence au bloc C7 à Cité Rempart à Camberto, Britannia, 11h aujourd'hui pour se rendre au lieu de crémation de Taillac. Décès de Monsieur Christian Noël Virasami, décès de Monsieur Christian Noël Virasami, âgé de 60 ans. Le convoi sortira de sa résidence, les casernes à Curpipe, à 11h aujourd'hui pour se rendre au cimetière de Bigara. Décès de Monsieur Deonanen Ramkissoun, décès de Monsieur Deonanen Ramkissoun, âgé de 91 ans. Le convoi sortira de chez son épouse, Lelaoti Ramkissoun, à la route royale à Brézé-Verdière à 11h aujourd'hui pour se rendre au lieu de crémation de Pont-Bondieu. Décès de Monsieur Sadasivan Sinsami, décès de Monsieur Sadasivan Sinsami, âgé de 80 ans, plus connu sous le nom de Kisna. Le convoi sortira de sa résidence au 146 Morcellement Villares, Bramstan, à 12h30 aujourd'hui pour se rendre au lieu de crémation de Beauchamp. Décès de Monsieur Jagdish Groudeyal, décès de Monsieur Jagdish Groudeyal, âgé de 62 ans, plus connu sous le nom de Sunil. Le convoi sortira de chez son épouse, Malini Groudeyal, à la route royale Malinga-Saint-Pierre à 10h30 aujourd'hui pour se rendre au lieu de crémation de circonstance à Saint-Pierre. Décès de Madame Gita Ratnou, décès de Madame Gita Ratnou, née Ganou, âgée de 65 ans, plus connue sous le nom de Anita. Le convoi sortira de chez son fils, Ganesh Ratnou, à Rishi Dayanan Road, Dubreuil, à midi aujourd'hui, pour se rendre au lieu de crémation de Plaine Magnan. Et décès de Madame Marie-Elsie Popaeya, décès de Madame Marie-Elsie Popaeya, née Atali, âgée de 87 ans, plus connue sous le nom de Elsie. Le convoi sortira de chez son gendre, Sadalva Djikiria Mamad Isaac, à Macadam Street, à Baie du Tombeau, à 15h aujourd'hui, pour se rendre au cimetière de Bois-Marchand. Aux familles endeuillées, Radio One présente ses sincères condoléances.

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Zombie, c'était Time of the Season sur Radio 1 dans le morning du week-end, ce dimanche matin. C'est aussi une chanson qu'on a choisie parce que c'est l'anniversaire de Rodney Terrence Argent. Alors, plus connu sous le nom de Rod, donc c'est un musicien du groupe The Zombies d'ailleurs qui fête son anniversaire aujourd'hui d'ailleurs. Il souffle ses 81 bougies. Alors, si vous aussi vous avez un anniversaire dans votre entourage, vous voulez passer un petit message d'anniversaire, c'est possible, vous l'envoyez sur WhatsApp sur le 5 853 77 21, le 5 853 77 21. Et puis aussi, je vous rappelle ce rendez-vous hein, si vous êtes friand des chansons souvenirs de ce genre, donc soyez au rendez-vous tout à l'heure après le journal de 9h pour vos chansons souvenirs en non-stop jusqu'à 11h sur Radio One. Et d'ailleurs, ce matin on y va pour vos dédicaces. Il y a Annie qui nous écoute, qui demande donc une santé pour Marie-Claude, pour Jacqueline, pour Georgette, Sarojini, Naegi, Ozol, Naïdou, Chan, Anan, Chengadou. Merci et bonne journée et bisous à tous. Merci bien Annie et bonne journée à vous aussi à l'écoute de Radio One.

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Take That sur Radio 1 à l'instant avec Back for Good, un petit souvenir en partage avec vous ce matin. Et on continue avec vos messages. Bonjour Corinette et à toute l'équipe. Et bonjour à mon mari Gaëtan, bon courage à lui pour le boulot. Et aussi bonjour à mes 5 enfants, Tracy, Joey, Aurélie, Jonathan, il y a Julio, mes 2 gendres, mes 3 belles-filles et toute ma famille. Bonjour à la chorale de 5h du samedi, les paroissiens de Rochebois et bonne journée à vous tous. Et de la part de Sylviana de Rochebois également, merci d'être avec nous Sylviana et un très bon dimanche à vous sur Radio 1.

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0: passage en ce dimanche. Il y aura quelques nuages. Notez que la température montera jusqu'à dans les 28 degrés pour une minimale de 20 à 22 degrés. La mer sera agitée au-delà des récifs avec des vagues de 2 mètres. La marée haute à 13 heures et demain à minuit. La marée basse en ce moment également à 18h45. Le soleil se couchera sur les plages de l'ouest à 17h37.
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Jason, c'était That's Broken sur Radio 1 dans le morning du week-end. Et côté message, un gros coucou à tous les participants, les animateurs, Award Leaders, The Youth Elite Club. C'est la part de Fabrice. De Vaquois, vous faites comme Fabrice, vous envoyez votre message ce matin sur WhatsApp sur le 5 8 5 3 77 21.

1968, quelque part dans le Grand Ouest. Il a sauté sur son cheval pour disparaître en un geste. La porte du saloon claque encore, dehors le vent fouette la poussière. Puis il galope vers son sort sans jamais regarder derrière. Est-ce qu'il cherche ou est-ce qu'il fuit? Est-il sûr ou incertain? Est-ce qu'il tente de rattraper ou d'échapper à son destin? À quoi ressemble son

0: Merci d'être avec nous sur Radio One. Bon réveil, il est 7h. C'est l'heure du journal avec Rodney Pierre-Louis. Bonjour Rodney.
1: Bonjour Corinette, bonjour à tous.
0: Voici les titres.
1: Épisme des salaires qui donne le vertige, jusqu'à 649 000 roupies par mois pour le patron de la Horse Racing Integrity Division. Plus de 3,3 millions de roupies déboursées chaque mois pour faire fonctionner l'unité chargée de la régulation des courses. Drame à Cité-la-Cure hier soir, un homme de 28 ans succombe à ses blessures après une violente altercation. Une autre personne a été blessée lors de l'incident. Pollution à Pointe-Sable, des centaines de poissons retrouvés morts. Johanna Béranger dénonce un manque de transparence. Le ministère de l'Environnement affirme être intervenu rapidement et avoir pris des mesures pour limiter les dégâts. Worldnits Limited sous administration volontaire, près d'un millier d'emplois dans l'incertitude. Reza Houtim juge inacceptable que des entreprises bénéficiant de fonds publics licencient massivement sans préavis. Et puis actualité à l'étranger, Donald Trump annonce qu'un accord de paix avec l'Iran pourrait être signé ce dimanche. Autant pour les titres de ce 7h. Bienvenue dans ce journal. Plus de 649 000 roupies pour le plus haut responsable et un peu plus de 41 000 roupies pour les postes de soutien. Les rémunérations des officiers de la Horse Racing Integrity Division et des employés permanents de la Gambling Regulatory Authority affectés à cette unité ont récemment été rendues publiques, offrant un aperçu des moyens financiers consacrés à la régulation des courses hippiques à Maurice. Nous faisons le point avec Vince O'Brien.
2: Le poste le mieux rémunéré est celui de Head of Horse Racing Integrity Division, avec une rémunération mensuelle qui atteint près de 650 000 roupies, allocations comprises. Un racing specialist à temps plein perçoit plus de 557 000 roupies par mois, tandis qu'un chief stipendiary steward touche plus de 350 000 roupies. Les deputy stipendiary stewards perçoivent environ 258 000 roupies mensuellement. À noter qu'un spécialiste des courses à temps partiel touche un salaire similaire à celui d'un poste à temps plein. Du côté des services vétérinaires, un regulatory veterinarian peut toucher jusqu'à 270 000 roupies par mois, alors qu'un adjoint perçoit jusqu'à 75 000 roupies. Les racing analysts gagnent entre 58 000 et 72 000 roupies mensuellement. Quant aux employés permanents et pensionnables de la Gambling Regulatory Authority affectés à la HRID, leur rémunération varie entre 41 000 et 65 000 roupies selon les postes occupés. Entre spécialistes des courses, commissaires, vétérinaires et personnel de soutien, ces chiffres donnent un aperçu des moyens financiers mobilisés, soit plus de 3 millions de roupies pour assurer la supervision et la régulation du secteur hippique.
1: Un mort et un blessé suite à une violente altercation hier soir à Robert Scott, Cité-la-Cure. La police ainsi que l'Emergency Response Team ont été mobilisés après cet affrontement. Les deux victimes ont été transportées en urgence à l'hôpital G2. Malgré les efforts du personnel soignant, l'un des blessés, un homme de 28 ans, a succombé à ses blessures. La seconde victime est actuellement prise en charge à l'hôpital. Une enquête policière a été ouverte afin de déterminer les circonstances exactes de ce drame et d'identifier les personnes impliquées. La députée du Front militant progressiste, Johanna Béranger, s'est rendue à Pointe-Sable après un cas de pollution lié à des tuyaux ayant déversé des eaux usées dans la rivière, entraînant la mort de centaines de poissons. Elle déplore un flou total autour de la situation et estime que le ministère de l'Environnement garde un silence assourdissant, sans indication claire sur les responsables ni sur les mesures correctives. Elle affirme également que plusieurs cas similaires dans différentes régions de l'île reste non traitée. Selon elle, une compagnie engagée dans la construction de panneaux photovoltaïques serait à l'origine de l'incident à Pointe-Sable de manière involontaire, faute de signalisation et de protection adéquate des installations. Elle s'est exprimée sur sa page Facebook hier. Écoutez.
3: Problème, condition, il y a rien qui peut pas respecter le trou de douce et la excavation illégale qui peut faire dans les nôtres. Ici, il y a problème pollution la rivière dans l'ouest. Ministre de l'Environnement, il disparaît l'eau radar. Normalement, quand il y a un tuyau de l'eau usée qui passait, c'est qu'il nous fait une comprendre, c'est qu'il bisait mettre tuyau là, ensuite bisait mettre roxane, ensuite bisait mettre un slab, la terre, ensuite un warning tape. pour qui ben les autres dimoun qui viennent après connaît qui est sorti là en bas ça parfine mété. Et malgré ça, il est arrivé 3 jours de cela. Nous encore peut trouver qu'il y a beaucoup poisson mort. Donc encore une fois, c'est sa politique batte-batte là qui nous peut dénoncer.
1: Et alors que Johanna Béranger critique le manque de réactivité des autorités après le déversement de ces eaux usées à Pointe-au-Sable, le ministère de l'Environnement affirme avoir agi dès les premières heures suivant l'incident. Dans un communiqué publié hier, il détaille les mesures prises pour contenir la pollution, protéger le lagon et évaluer les dégâts causés à l'environnement. Voyons cela avec Émilie Ringa.
4: Selon le ministère de l'Environnement, une première inspection a été effectuée le 11 juin, peu après que des travaux de fouilles menés par l'entreprise JEEC Limited ont endommagé un conduit d'eau usée de la Wastewater Management Authority à la Tour Koenig. Plusieurs organismes, dont la police de l'environnement, la WMA et le ministère de la Pêche, ont été mobilisés sur place. Les premières constatations ont révélé le déversement d'eau usée dans un canal dont l'eau avait pris une coloration violette, ainsi que la présence de nombreux poissons morts. Des prélèvements ont aussi été réalisés afin d'analyser la qualité de l'eau et de déterminer l'impact réel de la pollution. Le ministère indique également avoir supervisé des opérations de pompage pour évacuer les eaux contaminées vers la station de traitement de Montagne-Jacquot. Des consignes ont aussi été données pour renforcer la digue de sable qui retient les eaux polluées, retirer les déchets contaminés et récupérer les poissons morts. Le site a été sécurisé et reste sous surveillance. Les autorités soulignent qu'aucune trace de pollution n'a été observée dans le lagon à ce stade. Les résultats des analyses et l'enquête de la police de l'environnement permettront de faire la lumière sur les circonstances exactes de cet incident et d'établir les responsabilités.
1: Le gouvernement suit de près le dossier de la mise sous administration volontaire du groupe textile Wollnitz Limited, une situation qui place près d'un millier de salariés dans une profonde inquiétude. Le ministre du Travail, Reza Hütim, souligne qu'il faudra envisager une révision du cadre légal afin que dans ce type de situation, la priorité accordée au paiement des salaires tienne davantage compte de l'ancienneté des employés. Il insiste également sur la nécessité d'examiner la décision de Wollnitz, évoquant le fait que l'entreprise a bénéficié d'aides financières du gouvernement et a procédé à des licenciements spontanés sans annonce préalable. Écoutez sa déclaration.
5: Nous voulons régler la loi. Le ranking des travailleurs, quand paye des travailleurs, ils gagnent priorité 10 euros, 3 mois leur paye. Mais le temps de service, paye une priorité dessus. Et après, nous vous inquiétons un coup. Combien casse le gouvernement in den Wollnitz en termes de freight rebate scheme, assistance pour payer minimum wage, pour payer compensation salariale. Et le gouvernement peut vous revoir sur ce décision parce qu'il n'y a pas une usine, il prend casse taxpayers. Après, du jour au lendemain, il décide pour licencier des centaines de monsieur.
1: Et Atma Chanto y voit une dynamique positive dans la déclaration du ministre du Travail. Le représentant syndical des travailleurs concernés appelle le ministre à convoquer une réunion afin de déboucher sur des solutions concrètes. Écoutez.
6: Le plus vite possible, appelle un représentant de la Fédération des Travailleurs Unis et aussi les autres syndicats qui militent dans le secteur de la zone France. Et aussi, ce qui vous pensez, c'est qu'il y a une décision dans la bonne direction si le gouvernement prend une décision qui vous protège les travailleurs. Parce qu'il ne fallait pas oublier, dans le passé, pas qu'il y a le redundancy board. Maintenant, même si le redundancy board existait, la sécurité d'emploi n'a pas existé. Ah ben, le plus vite possible, commence, appelle la fédération à ce qui, sa déclaration-là, rentre dans la.
1: C'est un flou juridique qui faisait grincer des dents de nombreux automobilistes face à l'incompréhension générale autour des contraventions pour l'usage des téléphones déportés. Le gouvernement a annoncé vendredi 12 juin une révision de la Road Traffic Act. Des amendements à venir vont clarifier la loi et autoriser explicitement les systèmes Bluetooth intégrés, les kits à main libre au volant. Si cette annonce est un soulagement pour certains conducteurs qui estiment que la pression du public a fini par payer, elle inquiète les défenseurs de la sécurité routière pour qui le téléphone reste une distraction majeure. Qu'en pensent les principaux concernés sur nos routes? Des propos recueillis par Angela Vicacania.
7: Oui, moi personnellement, je trouvais une bonne décision qui enlève ça, la loi là, parce que vos voies de sécurité, ça a déjà intégré là-dedans, moi, pas de problème. Et oui, avec les réseaux sociaux, ça, le public, ça, il fait le gouvernement bouge un petit peu, pour activer les choses, ça fait public.
8: Mais vous avez dit que je ne pas trop beau, tu as besoin de la main, mais il peut connecter avec ce YouTube, il peut causer comme ça, il peut absolument, il peut rouler normal, il peut causer normal. Puis plutôt, on peut réfléchir, c'est qu'il vient de bénéficier. Ça fait une permis de sauvegarde, comme ça, les mais c'est moi, il faut prendre en main, en réel, du monde qui conduit, qui connaît.
9: Mais tout le monde, c'est un gars, ça, qu'on travaille sur là. Parce que tout le monde, se déconcentrer quand je gagne un appel, même le Bluetooth. Au lieu de focus sur la route, il est déconcentré, terrible. Il focus sur son problème, qu'il appelle, qu'il a gagné là.
8: Pourquoi ça arrive pour moi? Peut-être qu'il fait coup de cabaret, il fait senser. J'ai en bas, parce que la route. Moi, je suis bien content. C'est parce que vraiment beaucoup de nouvelles j'avais.
0: Vous écoutez le journal sur Radio One, il est 7h11. La suite après cette pause.
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0: Et la suite de ce journal au Moyen-Orient, Donald Trump annonce la signature d'un accord.
1: À la veille de sa participation au G7 d'Évian, le président américain a affirmé hier qu'un accord de paix avec l'Iran était imminent et pourrait être signé dès ce dimanche, ouvrant selon lui la voie à la réouverture du détroit d'Ormuz. Le président américain a également assuré que les États-Unis récupéreraient la poussière d'aluminium enrichi iranien une fois le calme revenu. Ces déclarations contrastent toutefois avec la position affichée par Téhéran. Plus tôt dans la journée, le ministère iranien des Affaires étrangères avait indiqué, selon les médias d'État, qu'aucune signature n'était prévue aujourd'hui et qu'un accord pourrait être finalisé dans les prochains jours. Voilà, c'est la fin de cette édition. Merci de l'avoir suivi.
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1: C'est toujours avec Audley Cap sur le sud-est de l'île.
2: Où les meilleurs triathlètes du continent ont rendez-vous ce dimanche pour le championnat d'Afrique de triathlon sprint organisé à l'hôtel Presqu'Île. Cette compétition réunira des athlètes venus de 14 pays africains, dont plusieurs olympiens. Un événement d'envergure qui confirme une nouvelle fois la place de Maurice comme destination incontournable du triathlon africain. Cette édition revêt également une dimension particulière puisque la Fédération mauricienne de triathlon célèbre cette année ses 40 ans d'existence. Les représentants mauriciens espèrent briller à domicile et décrocher une place sur le podium. Nous écoutons à ce propos Charles Cartier, vice-président de la Fédération mauricienne de triathlon, qui est au micro de Sophie Lemaire.
3: Nous avons des officiels d'Afrique du Sud qui sont là pour s'assurer que Maurice respecte ce cahier des charges. C'est une équipe internationale qui constitue l'équipe technique. Moi, ce que j'espère, c'est que une compétition comme celle-là va permettre aux jeunes de se poser la question de faire partie de ce squad de triathlon de l'équipe de Maurice. Nous travaillons beaucoup pour la recherche des jeunes talents à Maurice. On a aussi l'organisation d'une Coupe d'Afrique pour les plus jeunes et celle pour les juniors. Pour la course des juniors, nous avons pratiquement une demi-douzaine de participants. Donc Maurice est vraiment très présente. Coupe junior, où nous avons de belles chances de médailles.
2: Et puis, Coupe du Monde, le Maroc et le Brésil ont fait match nul aujourd'hui dans le choc du groupe AC de la Coupe du Monde 2026. En première mi-temps, Vinicius a répondu à l'ouverture du score de Sebari avant que les deux équipes se rendent coup sur coup. Score final, un but partout. Plus de détails à venir dans le journal de la Coupe du Monde à 7h30.
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1: Les couleurs du ciel en ce dimanche matin, des nuages associés à une ligne d'instabilité venant de l'est influencent le temps local. Les prévisions pour les prochaines 24 heures, le ciel reste parfois nuageux ce matin avec quelques averses principalement dans la région du sud, de l'est et sur les hauteurs. Côté température, la maximale sera dans les 22 à 24 degrés sur Kirpi, Bakwa, Phoenix, Rosebel, 4 bornes avec une minimale de 16 à 18 degrés, tandis qu'au bord de mer, on affiche une maximale de 28 degrés pour une minimale de 20 à 22 degrés. Le vent soufflera du sud-est de 15 km/h. La mer sera agitée au-delà des récifs avec des vagues de 2 mètres. La marée haute à 13h et demain à minuit 11. La marée basse à 6h, en ce moment également à 18h42. Le soleil se couchera aujourd'hui à 17h37. 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

même pas encore franchi les phases de groupe et pourtant, certains ont déjà remporté le trophée. Pas ban joueur, pas ban sélectionneur, même pas les arbitres, non! Les grands gagnants, ce sont les vendeurs de maillots. À chaque mondial, c'est la même histoire. Un supporter se regarde dans le miroir et se dit « Ça l'en est là, nous pas abuser. L'économie est en pince, la caisse vide. » 3 jours plus tard, il achète le maillot domicile, puis le maillot extérieur, ensuite le 3e maillot, puis la version joueur, puis la version supporter, puis la veste officielle, après un jacket, puis la gourde officielle ou un thermos, puis le porte-clé officiel, après le mug officiel. À ce stade, il n'est plus supporter de l'équipe, il est devenu une filiale du fabricant et peut se prétendre actionnaire. Le plus impressionnant, c'est que certains de ces maillots coûtent tellement cher qu'après l'achat, il faut espérer que l'équipe arrive au moins demi-finale pour amortir l'investissement. Imaginez dépenser une petite fortune pour un maillot, après que l'équipe plie bagage, il retourne la case après 3 matchs. À la vilain là. C'est un peu comme réserver un hôtel 5 étoiles, mais qui à côté mange y cause. Finalement, la première compétition de la Coupe du Monde oppose le compte bancaire du supporter au service marketing des équipementiers. Et comme à chaque fois, le compte bancaire prend un carton rouge dès la première minute.

Robin Thicke, c'était Bloodlines sur Radio 1 dans le morning du week-end. En ouverture donc de cette deuxième partie, nous sommes ensemble jusqu'à 9h avec vos messages, vos dédicaces qu'on accueille ce matin sur WhatsApp.

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1: Ses deux frères, ses deux belles-sœurs et toute la famille, merci beaucoup et soyez bénis. Merci bien d'être avec nous ce matin. Vous faites pareil comme Eddie. Vous envoyez votre message sur WhatsApp sur le 5853-7721. Le 5853-7721.
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0: C'est avec Rodney Pierre-Louis ce matin. Bonjour Rodney.
1: Bonjour Corinne et bonjour à tous. Le Qatar a arraché le point du match nul à la Suisse, un partout, dans son premier match de la Coupe du Monde 2026. Les Suisses avaient pourtant pris l'avantage dès la 17e minute grâce à Brill Mbolo avant de voir les Qataris revenir dans les toutes dernières secondes de la rencontre. Boualem Kouki a égalisé à la 90e plus 5 minutes, offrant un résultat historique au pays hôte de l'équipe. Édition 2022, un scénario cruel pour la Suisse qui laisse échapper la victoire au bout du temps additionnel, tandis que le Qatar lance sa campagne mondiale avec un précieux point dans le groupe B. Le premier grand choc de la Coupe du Monde 2026 entre le Brésil et le Maroc s'est soldé par un match nul, 1-1 ce dimanche. Dominateur en début de rencontre, les Lions de l'Atlas ont

0: ouvert le score grâce à Sebari à la 21e minute, bien servi par Brahim Diaz. Mais Vinicius Junior a rapidement remis les deux équipes à égalité, d'une frappe puissante à la 32e minute. En seconde période, le Brésil a accentué la pression, mais sans parvenir à tromper un Yacine Bounou impérial. Les deux sélections repartent donc avec un point chacun. L'Écosse a réussi son entrée en lice de la Coupe du Monde 2026 en battant Haïti sur le score de 1-0 dans le groupe C. Les Écossais ont fait la différence grâce à un but de McGinn, signant ainsi leur première victoire en Coupe du Monde depuis 1990. Malgré plusieurs occasions en seconde période, les Grenadiers n'ont pas réussi à revenir au score. Ce succès permet à l'Écosse de prendre provisoirement la tête du groupe. Lors de la prochaine journée, l'Écosse affrontera le Maroc, tandis que Haïti devra impérativement réagir face au Brésil.
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0: Et puis, pour terminer, beau geste de solidarité de la part des joueurs allemands. Les coéquipiers de Joshua Kimmich ont décidé de prendre en charge les frais de transport de 600 supporters allemands se rendant à MetLife Stadium pour le dernier match du groupe E face à l'Équateur le 26 juin prochain. Cette initiative intervient après une flambée spectaculaire des prix des billets de train entre Manhattan et le stade, passé d'une dizaine de dollars après de 150 dollars à l'occasion du mondial. Face à la polémique, les tarifs ont été revus à la baisse, mais restent élevés. Les internationaux allemands ont donc choisi de régler eux-mêmes la facture afin que les supporters puissent encourager leur équipe sans frais supplémentaires. Voilà, c'est la fin de ce journal des sports. Merci de l'avoir suivi.
2: Merci Rodi, on vous retrouve à 8h pour le journal.
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Culture Club, c'était Karma Chameleon sur Radio 1 dans le morning du week-end. Dans ce dimanche, on vous souhaite la bienvenue et bon réveil avec nous. Ce matin, on vous accueille aussi pour vos messages, vos dédicaces sur WhatsApp. Et d'ailleurs, on y va pour quelques coucou ce matin. Je souhaite un bon anniversaire à Corinne du côté de Saint-Jean. C'est de la part de Brigitte de Castel. Et bon dimanche à toi et à toute l'équipe de la radio. Et bisous, bisous. Je souhaite un bon anniversaire à mon fils Lionel Lafleur. Mes meilleurs voeux. Je t'aime fort, mon cœur, et bisous, bisous. C'est de la part de Marie-Dany Lafleur, qui nous écoute à Grand-Bé. Et aussi, j'aimerais demander une chanson pour ma maman, Claudia, de la part de sa fille, Delphine de Richter. Elle adore écouter les chansons de la radio les dimanches matins. Merci, en tout cas, d'être avec nous. On vous souhaite bonne écoute sur Radio 1.

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Beauté Sunday sur Radio One. En ce dimanche matin, nous sommes ensemble jusqu'à 9h avec vos messages, vos dédicaces. Bonjour à toute l'équipe de Radio One, c'est Francine Larose de Montagne Blanche. Bonjour Francine. Un joyeux anniversaire à mon fils Emmanuel qui fête ses 24 ans aujourd'hui. Je lui souhaite tout le meilleur à venir. C'est aussi de la part de son papa Christian, sa sœur Anastasia, Gwenaël et toute la famille. Bon dimanche à tous. Et s'il te plaît, une chanson pour Jocelyne et Pierre qui fêtent leurs 50 ans de mariage aujourd'hui. Merci ma coco, c'est de la part de Jocelyne.

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1: 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Au sommaire de cette 757e édition, Luc Ferry, philosophe, écrivain, participation pour une réglementation des réseaux sociaux. 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Sandy Armougom, 25 ans d'expérience dans l'industrie du tourisme et de l'hôtellerie, de luxe, influenceuse de tendance. Alain Janot, pour évoquer l'aventure de Charles Bredner dans l'océan Indien. Bonne écoute et bon dimanche.
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3: Merci d'être avec nous sur Radio 1, il est 8h03. Et d'abord, on s'excuse pour ce léger retard. On a eu un petit problème technique indépendant de notre volonté, vous l'aurez compris. Et on y va pour le journal ce matin avec Rodney Pierre-Louis. Bonjour Rodney.
4: Bonjour Corinette, bonjour à tous.
3: Voici les titres.
4: Domestic Abuse Bill, plusieurs ONG saluent une avancée vers plus d'égalité et de justice sociale. Le débat reste toutefois ouvert sur l'équilibre et l'inclusivité du texte. Wallnitz sous administration volontaire, près d'un millier d'emplois dans l'incertitude. Reza Houtim juge inacceptable que des entreprises bénéficient de fonds publics, licencient massivement sans préavis. Hippisme, des salaires qui donnent le vertige, jusqu'à 649 000 roupies par mois pour le patron de la Horse Racing Integrity Division. Plus de 3,3 millions de roupies déboursées chaque mois pour faire fonctionner l'unité chargée de la régulation des courses. Drama résidence La Cure hier soir, une violente altercation fait un mort et un blessé. Gaël Sadal, 29 ans, a succombé à ses blessures. Et en France, interdiction des réseaux au moins de 15 ans. L'Union européenne doit se prononcer d'ici le 10 juillet avant le vote de l'interdiction en France. Merci d'avoir choisi notre antenne pour vous informer. Place au développement de ce journal. Le Domestic Abuse Bill qui va abroger la loi existante ne devrait pas être contesté puisqu'il vise à protéger les femmes contre différentes formes de violence. La définition a été élargie par le législateur pour englober les violences économiques, émotionnelles entre autres. La plupart des ONG y voient un progrès pour une société plus juste et égalitaire. Le point avec Vijayan Ayasami et Dani Hip.
5: Les droits des femmes vont connaître une réelle avancée, estime Mélanie Vallée-Cicéron, présidente de l'ONG Passerelle. Elle qui accueille favorablement le projet de loi estime qu'il est important de reconnaître que le viol conjugal est un délit.
6: Par rapport à Passerelle, le fait d'élargir aussi la violence domestique, ne se limitant pas au coup, parce que bien sûr, c'était pas reconnu, la violence psychologique, sexuelle, économique, etc. Donc le fait de nommer ces réalités vont permettre de mieux identifier et protéger les victimes et bien sûr mieux responsabiliser les auteurs.
5: Domaine Apadou, président de SOS Papa, aurait souhaité qu'un projet de loi d'une telle importance soit largement discuté et que le débat implique toutes les parties.
7: Depuis 10 ans, nous peut redire quand même ces vérités dans la loi, pas résoudre le problème. Et effectivement, nous peut troubler, nous peut dire, c'est bien venu, nous peut dire pour remplacer ça ancien la loi, là pour mettre nouveau la loi, supposément pour résoudre le problème. Okay? Et il y a différentes provisions là-dedans qui disent que c'est bon ou pas.
5: Alushka Virasoumi, directrice de Genderlinks, trouve dans le projet de loi un progrès manquant dans le respect des droits et de la femme et de l'homme.
8: Il y a des affaires positives, parce que la loi qui est là en ce moment, qui est changée à 2-3 reprises, et dans la lacune là-dedans, ça, domestique abuse bill là, c'est redresser un peu tout ça par différents articles dans le salon.
5: Le domestic abuse bill devrait combler certaines lacunes ayant été à l'origine de dépassements qui parfois ont été lourds de conséquences.
4: Un homme a été tué et un autre blessé lors d'une violente altercation survenue hier soir à Robert Scott, résidence La Cure. La police et l'Emergency Response Team ont été dépêchés sur place après un appel signalant une situation anormale dans la région. Sur les lieux, les forces de l'ordre ont découvert Mohamed Sheikh Boulaki, 22 ans, grièvement blessé, gisant sur la route. Il a été transporté en urgence à l'hôpital Jitou, où il a subi une intervention chirurgicale avant d'être admis en salle de soins intensifs. Peu après, une seconde victime, Gaël Sadal, 29 ans, a également été retrouvée blessée. Malgré l'intervention du personnel médical, il a succombé à ses blessures. Son corps a été transféré à la morgue de l'hôpital du Nord en attendant une autopsie. Une enquête a été ouverte pour établir les circonstances exactes de ce drame. Plus de 649 000 roupies pour le plus haut responsable et un peu plus de 41 000 roupies pour les postes de soutien. Les rémunérations des officiers de la Horse Racing Integrity Division et des employés permanents de la Gambling Regulatory Authority affectés à cette unité ont récemment été rendues publiques, offrant un aperçu des moyens financiers consacrés à la régulation des courses hippiques à Maurice. Des détails avec Vince Bryan.
5: Le poste le mieux rémunéré est celui de Head of Horse Racing Integrity Division, avec une rémunération mensuelle qui atteint près de 650 000 roupies, allocations comprises. Un racing specialist à temps plein perçoit plus de 557 000 roupies par mois, tandis qu'un chief stipendiary steward touche plus de 350 000 roupies. Les deputy stipendiary stewards perçoivent environ 258 000 roupies mensuellement. À noter qu'un spécialiste des courses à temps partiel touche un salaire similaire à celui d'un poste à temps plein. Du côté des services vétérinaires, un regulatory veterinarian peut toucher jusqu'à 270 000 roupies par mois, alors qu'un adjoint perçoit jusqu'à 75 000 roupies. Les racing analysts gagnent entre 58 000 et 72 000 roupies mensuellement. Quant aux employés permanents et pensionnables de la Gambling Regulatory Authority affectés à la HRID, leur rémunération varie entre 41 000 et 65 000 roupies selon les postes occupés. Entre spécialistes des courses, commissaires, vétérinaires et personnel de soutien, ces chiffres donnent un aperçu des moyens financiers mobilisés, soit plus de 3 millions de roupies pour assurer la supervision et la régulation du secteur hippique.
4: Le gouvernement suit de près le dossier de la mise sous administration volontaire du groupe textile World Knits Limited, une situation qui place près d'un millier de salariés dans une profonde inquiétude. Le ministre du Travail, Reza Huttim, souligne qu'il faudra envisager une révision du cadre légal afin que dans ce type de situation, la priorité accordée au paiement des salaires tienne davantage compte de l'ancienneté des employés. Il insiste également sur la nécessité d'examiner la décision de World Knits, évoquant le fait que l'entreprise a bénéficié d'aides financières du gouvernement et a procédé à des licenciements spontanés sans annonce préalable. Écoutez sa déclaration.
9: Nous voulons régler la loi. Le ranking des travailleurs, quand paye des travailleurs, ils gagnent priorité 10 euros, 3 mois leur paye. Mais le temps de service, paye une priorité dessus. Et après, nous vous inquiétons un coup. Combien casse le gouvernement in den World Knit en termes de freight rebate scheme, assistance pour payer minimum wage, pour payer compensation salariale. Et le gouvernement peut besoin revoir sur ce décision parce qu'il n'y a pas une usine qui prend casse taxpayers. Après, du jour au lendemain, il décide pour licencier des centaines de mentions.
4: Atma Chanto y voit une dynamique positive après la déclaration de Reza Huttim. Le représentant syndical, plutôt, des travailleurs concernés, appelle le ministre à convoquer une réunion afin de déboucher sur des solutions concrètes.
10: Le plus vite possible, appelle les représentants de la Fédération des travailleurs unis et aussi les autres syndicats qui militent dans le secteur de la zone franche. Et aussi, ce que vous pensez, c'est qu'il y a une décision dans la bonne direction si le gouvernement prend une décision qui vous protège les travailleurs. Parce qu'il ne fallait pas oublier, dans le passé, maintenant le redundancy board, maintenant, même si le redundancy board existait, la sécurité d'emploi n'a pas existé. Ah ben, le plus vite possible, commence, appelle la fédération à ce que sa déclaration-là rentre dans la.
4: La députée du Front militant progressiste Johanna Béranger s'est rendue à Pointe-au-Sable après un cas de pollution lié à des tuyaux ayant déversé des eaux usées dans la rivière, entraînant la mort de centaines de poissons. Elle déplore un flou total autour de la situation et estime que le ministère de l'Environnement garde un silence assourdissant sans indication claire sur les responsables ni les mesures correctives. Elle affirme également que plusieurs cas similaires dans différentes régions de l'île reste un non-traité. Selon elle, une compagnie engagée dans la construction de panneaux photovoltaïques serait à l'origine de l'incident à Pointe-au-Sable de manière involontaire, faute de signalisation et de protection adéquate des installations. Elle s'exprimait sur sa page Facebook.
11: problème condition il y a rien qui pas peut respecter le trou d'eau douce et na excavation illégale qui peut faire dans les nord ici il y a problème pollution la rivière dans l'ouest ministre 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ensuite bizarre mettre un slab la terre ensuite un warning tape pour qui ben les autres dimoun qui viennent après connaît qu'il y a un tuyau là en bas ça parfine mettez. Et malgré ça, il est arrivé trois jours de cela. Nous, encore, on peut trouver qu'il y en a beaucoup poissons morts. Donc, encore une fois, c'est sa politique batte-batte là qui nous peut dénoncer.
4: Et alors que Johanna Béranger critique le manque de réactivité des autorités après ce déversement, le ministère de l'Environnement affirme avoir agi dès les premières heures suivant l'incident. Dans un communiqué publié hier, il détaille les mesures prises pour contenir la pollution, protéger le lagon et évaluer les dégâts causés à l'environnement. Voyons cela avec Émilie Ringa.
12: Selon le ministère de l'Environnement, une première inspection a été effectuée le 11 juin, peu après que des travaux de fouilles menés par l'entreprise JEEC Limited ont endommagé un conduit d'eau usée de la Wastewater Management Authority à la Torkenig. Plusieurs organismes, dont la police de l'environnement, la WMA et le ministère de la Pêche, ont été mobilisés sur place. Les premières constatations ont révélé le déversement d'eau usée dans un canal dont l'eau avait pris une coloration violette, ainsi que la présence de nombreux poissons morts. Des prélèvements ont aussi été réalisés afin d'analyser la qualité de l'eau et de déterminer l'impact réel de la pollution. Le ministère indique également avoir supervisé des opérations de pompage pour évacuer les eaux contaminées vers la station de traitement de Montagne-Jacquot. Des consignes ont aussi été données pour renforcer la digue de sable qui retient les eaux polluées, retirer les déchets contaminés et récupérer les poissons morts. Le site a été sécurisé et reste sous surveillance. Les autorités soulignent qu'aucune trace de pollution n'a été observée dans le lagon à ce stade. Les résultats des analyses et l'enquête de la police de l'environnement permettront de faire la lumière sur les circonstances exactes de cet incident et d'établir les responsabilités.
4: C'est un flou juridique qui fait grincer les dents de nombreux automobilistes face à l'incompréhension générale autour des contraventions pour l'usage des téléphones portables. Le gouvernement a annoncé vendredi une révision de la Road Traffic Act. Les amendements à venir vont clarifier la loi et autoriser explicitement les systèmes Bluetooth intégrés et les kits main libre au volant. Si cette annonce est un soulagement pour certains conducteurs qui estiment que la pression du public a fini par payer. Elle inquiète les défenseurs de la sécurité routière pour qui le téléphone reste une distraction majeure. Qu'en pensent les principaux concernés sur nos routes? Des propos recueillis par Angela V. Cagna.
13: Oui, moi personnellement, me trouvais une bonne décision qui enlève ça, la loi là, parce que vos voitures qui sont finies, ça a déjà intégré là-dedans, moi, pas de problème. Et oui, avec les réseaux sociaux, ça, le public, ça, il fait le gouvernement bouge un petit peu, pas activer les choses, ça fait plus vite.
14: Mais Boutouf là, il est fou hier. Je ne l'ai pas trappé beau, tu as besoin de la main, mais il peut connecter avec ce Boutouf, il peut causer comme ma radio, il peut absolument, il peut rouler normal, il peut causer normal. Puis plutôt, on peut réfléchir, ce qui vient de devenir dur. Ça fait une paix de sauver son, ça, les comment, mais c'est moi, il faut prendre en main, en réel, du monde qui compte.
15: Tout le monde fait gaffe à contravention là, parce que tout le monde se déconcentre quand ce gamin l'appelle, même le Bluetooth. Au lieu de focus sur la route, il déconcentre, terrible. Il focus sur son problème, qu'il appelle, qu'il a gagné là.
16: Pourquoi ça arrive pour moi? Peut-être que tu veux écouter ta pareille, il peut senser. J'ai en bas, parce que ta route. Moi, mon bien content, c'est parce que vraiment beaucoup de gens perdent la vie.
3: Vous écoutez le journal sur Radio One, il est 8h16, la suite après cette pause.
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3: Et direction la France pour la suite de ce journal.
4: La ministre française déléguée au numérique, Anne-Le Hénaff, souhaite que la loi interdisant l'accès aux réseaux sociaux aux moins de 15 ans entre en vigueur dès la rentrée prochaine. Le texte est actuellement en attente de l'avis de la Commission européenne, attendu d'ici le 10 juillet, avant de poursuivre son parcours législatif. Il devra ensuite passer par une commission mixte paritaire, puis un nouveau vote au Parlement. Le dispositif prévoit une interdiction totale pour certaines plateformes jugées nocives pour les mineurs et un accès conditionné à l'accord parental pour les autres. Les plateformes devront mettre en place un contrôle strict de l'âge des utilisateurs sous peine de sanctions. La ministre insiste sur l'urgence de cette mesure pour mieux protéger les enfants en ligne et encadrer l'usage du numérique dès le plus jeune âge. Voilà, c'est la fin de cette édition. Merci de l'avoir suivi. À vous, à Corinette, pour la suite.
3: Merci Rodney. On vous retrouve à 9h pour la prochaine édition.

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3: Couleur du ciel en ce dimanche matin, notez que des nuages associés à une ligne d'instabilité venant de l'est influencent le temps local. Les prévisions pour les prochaines 24 heures, le ciel reste parfois nuageux avec des averses principalement dans la région du sud, de l'est et sur les hauteurs. Côté température, la maximale sera dans les 22 à 24 degrés à Curpip, à Rosebel, à Quatre-Bornes, à Moka, avec une minimale de 16 à 18 degrés, tandis qu'au bord de mer, on affiche une maximale de 26 à 28 degrés pour une minimale de 20 à 22 degrés. Le vent soufflera du sud-est de 15 km/h. La mer sera agitée au-delà des récifs avec des vagues de 2 mètres. La marée haute à 13h et demain à minuit. La marée basse en ce moment également à 18h42. Le soleil se couchera aujourd'hui à 17h37. 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

Les planètes sur Radio 1 en ce dimanche matin. J'espère que ça va bien de votre côté, que vous êtes bien réveillés. Nous sommes ensemble jusqu'à 9h. Corinette au micro et à Prashant à la technique. Et on y va aussi pour vos messages. La prochaine sera tout spécialement pour Mike, Steven et Roma. Pour Steve et Guylaine, pour Géraldine, Gilbert, les trois enfants. Kimberly, Garrick, Yana, pour Sean et Shannon, Ryan et Shane. Et c'est de la part de Mémé Mérode du côté de Trankbar à qui on souhaite une meilleure santé.

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1: 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Voilà, nous arrivons à la fin de nos journaux écologiques. Rendez-vous la semaine prochaine, même jour, même l'air, pour un nouvel épisode.
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Bonjour, c'était Kanyelele sur Radio 1 en ce dimanche matin. On continue avec vos messages. Bonjour Corrie, bon dimanche à toi. S'il te plaît, passe un petit santé pour les collègues de Home, Saint-Paul, sans oublier Madame Hassan. Ben voilà, le message est passé. Et un petit bonjour également. Je souhaite faire une dédicace à mes 4 petits-enfants. Il y a Gary, Gavin, Megan, Jake. Et c'est de la part de grand-mère Gladys à Port-Louis. Une chanson pour toute la famille Balcom, demandée par Ivy de Montagne Blanche. Merci d'être avec nous ce matin. Et un très bon dimanche à vous. On vous accueille pour vos messages, vos dédicaces sur WhatsApp sur le 5 8 5 3 77 21.

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l'instant, c'était Bruno Mars avec Clash sur Radio 1 dans le morning du week-end. En ce dimanche matin, on vous souhaite la bienvenue sur Radio 1. Si vous nous rejoignez en cours de route, nous sommes ensemble jusqu'à 9h. Encore quelques minutes pour vos messages, vos dédicaces. Et d'ailleurs, on demande une chanson pour Alicia qui a fêté ses 10 ans hier. C'est de la part de maman Alison, papa Kevin, Raphaël, Nono, grand-père Yolan et aussi Christiane. Et pour Auré, Kim, Cédric, Loulou, Méliane, Céliane, Mathieu et grand-mère Huguette du côté de Flic en Flac.

0: C'était Be Mine sur Radio One et c'est ici que je vais prendre congé de vous. C'était un plaisir de vous accompagner depuis 6h ce matin. Je vous souhaite un excellent dimanche à l'écoute de Radio One. Après le journal de 9h, vous avez rendez-vous avec vos chansons souvenirs, vos chansons de légende, en non-stop d'ailleurs sur Radio One jusqu'à 11h. Et ensuite, vous serez en compagnie de Finlay Salès pour Dimanche Culture. Je remercie Prachant à la technique ce matin et je vous donne rendez-vous samedi prochain dès 6h. Bon dimanche et bonne semaine à l'écoute de Radio One.
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0: Merci d'être avec nous sur Radio One. Il est 9h. C'est l'heure du journal avec Rodney Pierre-Louis. Bonjour Rodney.
4: Bonjour Corinette et bonjour à tous.
0: Voici les titres.
4: Domestic Abuse Bill, plusieurs ONG saluent une avancée vers plus d'égalité et de justice sociale. Le débat reste toutefois ouvert sur l'équilibre et l'inclusivité du texte. Drama résidence La Cure hier soir, une violente altercation fait un mort et un blessé. Gaël Sadel, 29 ans, a succombé à ses blessures. World Needs sous administration volontaire, près d'un millier d'emplois dans l'incertitude. Reza Houtim juge inacceptable que les entreprises bénéficiant de fonds publics licencient massivement sans préavis. Épisme des salaires qui donnent le vertige, jusqu'à 649 000 roupies par mois pour le patron de la Horse Racing Integrity Division. Plus de 3,3 millions de roupies déboursées chaque mois pour faire fonctionner l'unité chargée de la régulation des courses. Et puis à l'étranger, funérailles d'Ali Khamenei en Iran. 6 jours de cérémonie prévues à travers le pays le mois prochain. Voilà l'essentiel de cette édition. Place au développement de ce journal. Le Domestic Abuse Bill qui va abroger la loi existante ne devrait pas être contesté puisqu'il vise à protéger les femmes contre différentes formes de violence. La définition a été élargie par le législateur pour englober pour les violences économiques, émotionnelles et entre autres. La plupart des ONG y voient un progrès pour une société plus juste et égalitaire. Nous faisons le point avec Vijayan, Ayasami et Danip.
5: Les droits des femmes vont connaître une réelle avancée, estime Mélanie Vallée-Cicéron, présidente de l'ONG Passerelle. Elle qui accueille favorablement le projet de loi estime qu'il est important de reconnaître que le viol conjugal est un délit.
6: Par rapport à Passerelle, le fait d'élargir aussi la violence domestique ne se limitant pas au coup, parce que bien sûr, c'était pas reconnu, la violence psychologique, sexuelle, économique, etc. Donc le fait de nommer ces réalités vont permettre de mieux identifier et protéger les victimes et bien sûr, mieux responsabiliser les auteurs.
5: Domaine Apadou, président de SOS Papa, aurait souhaité qu'un projet de loi d'une telle importance soit largement discuté et que le débat implique toutes les parties.
7: Depuis 10 ans, nous pouvons dire, nous pouvons redire, quand même une sévérité dans la loi, pas résoudre le problème. Et effectivement, nous pouvons trouver les autres. C'est bien, mais nous pouvons dire pour remplacer ça ancien la loi, là, pour mettre nouveau la loi, et supposément, pour résoudre le problème. Okay? Et il y a différentes provisions là-dedans qui disent ça, bon, pas du tout.
5: Alushka Virasoumi, directrice de Genderlinks, trouve dans le projet de loi un progrès marquant dans le respect des droits et de la femme et de l'homme.
8: Il y a une affaire positive, parce que la loi qui est là en ce moment, qui est changée à 2-3 reprises, et il y a une lacune là-dedans, ça, domestic abuse bill là, et redresser un peu tout ça par différents articles dans le salaire.
5: Le domestic abuse bill devrait combler certaines lacunes ayant été à l'origine de dépassements qui parfois ont été lourds de conséquences.
4: Un homme a été tué, un autre blessé lors d'une violente altercation survenue hier soir à Robert Scott, résidence La Cure. La police et l'Emergency Response Team ont été dépêchés sur place après un appel signalant une situation anormale dans la région. Sur les lieux, les forces de l'ordre ont découvert Mohamed Sheikh Boulaki, 22 ans, grièvement blessé, gisant sur la route. Il a été transporté en urgence à l'hôpital Jitou, où il a subi une intervention chirurgicale avant d'être admis en salle de soins intensifs. Peu après, une seconde victime, Gaël Sadal, 29 ans, a également été retrouvée blessée. Malgré l'intervention du personnel médical, il a succombé à ses blessures. Son corps a été transféré à la morgue de l'hôpital du Nord en attendant une autopsie. Une enquête a été ouverte pour établir les circonstances exactes de ce drame. Un accident de la route s'est produit ce dimanche matin vers 3h15 sur la M1 Sud à proximité du Royal College de Port-Louis. Un motocycliste, Johan Parson, âgé de 23 ans et résident à Petite-Rivière-Albion, a perdu la vie. Selon les premières informations, le conducteur aurait perdu le contrôle de sa moto avant de percuter une glissière métallique située sur le côté gauche de la chaussée. Il a été rapidement transporté à l'hôpital G2 par les services d'urgence où son décès a été constaté par le médecin de service. Plus de 649 000 pour le plus haut responsable et un peu plus de 41 000 roupies pour les postes de soutien. Les rémunérations des officiers de la Horse Racing Integrity Division et des employés permanents de la Gambling Regulatory Authority affectés à cette unité ont récemment été rendues publiques, offrant un aperçu des moyens financiers consacrés à la régulation des courses hippiques à Maurice. Des détails avec Vince Bryan.
5: Le poste le mieux rémunéré est celui de Head of Horse Racing Integrity Division, avec une rémunération mensuelle qui atteint près de 650 000 roupies, allocations comprises. Un racing specialist à temps plein perçoit plus de 557 000 roupies par mois, tandis qu'un chief stipendiary steward touche plus de 350 000 roupies. Les deputy stipendiary stewards perçoivent environ 258 000 roupies mensuellement. À noter qu'un spécialiste des courses à temps partiel touche un salaire similaire à celui d'un poste à temps plein. Du côté des services vétérinaires, un regulatory veterinarian peut toucher jusqu'à 270 000 roupies par mois, alors qu'un adjoint perçoit jusqu'à 75 000 roupies. Les racing analysts gagnent entre 58 000 et 72 000 roupies mensuellement. Quant aux employés permanents et pensionnables de la Gambling Regulatory Authority affectés à la HRID, leur rémunération varie entre 41 000 et 65 000 roupies selon les postes occupés. Entre spécialistes des courses, commissaires, vétérinaires et personnel de soutien, ces chiffres donnent un aperçu des moyens financiers mobilisés, soit plus de 3 millions de roupies pour assurer la supervision et la régulation du secteur hippique.
4: Le gouvernement suit de près le dossier de la mise sous administration volontaire du groupe textile World Knits Limited, une situation qui place près d'un millier de salariés dans une profonde inquiétude. Le ministre du Travail, Reza Houtim, souligne qu'il faudra envisager une révision du cadre légal afin que dans ce type de situation, la priorité soit accordée au paiement des salaires et qui tienne davantage compte de l'ancienneté des employés. Il insiste également sur la nécessité d'examiner la décision de World Knits Limited, évoquant le fait que l'entreprise a bénéficié d'aides financières du gouvernement et a procédé à des licenciements spontanés sans annonce préalable. Écoutez sa déclaration.
1: Nous voulons regarder la loi. Le ranking des travailleurs, quand paye des travailleurs, ils gagnent priorité 10 euros, 3 mois leur paye. Mais le temps de service, paye une priorité dessus. Et après, nous vous inquiétons un coup. Combien casse le gouvernement une donne World Knit en termes de freight rebate scheme, assistance pour payer minimum wage, pour payer compensation salariale. Et le gouvernement nous vous revoir sur ce décision parce qu'à part une usine, il prend casse taxpayers. Après, du jour au lendemain, il décide pour licencier des centaines de Mauriciens.
4: Et Atma Chanto y voit une dynamique positive après la déclaration du ministre Reza Houtim. Le représentant syndical des travailleurs concernés appelle le ministre à convoquer une réunion afin de déboucher sur des solutions concrètes.
2: Le plus vite possible, appelle les représentants de la Fédération des travailleurs unis et aussi les autres syndicats qui militent dans le secteur de la zone franche. Et aussi, ce que vous pensez, c'est qu'il y a une décision dans la bonne direction si le gouvernement prend une décision qui vous protège les travailleurs. Parce qu'il ne faudrait pas oublier, dans le passé, maintenant le redundancy board, maintenant, même si le redundancy board existait, la sécurité d'emploi n'a pas existé. Ah ben, le plus vite possible, commence à appeler la fédération à ce que sa déclaration-là rentre dans la...
4: La députée Johanna Béranger s'est rendue hier à Pointe-aux-Sables après un cas de pollution lié à des tuyaux ayant déversé des eaux usées dans la rivière, entraînant la mort de centaines de poissons. Elle déplore un flou total autour de la situation et estime que le ministère de l'Environnement garde un silence assourdissant, sans indication claire sur les responsables ni sur les mesures correctives. Elle affirme également que plusieurs cas similaires dans différentes régions de l'île restent non traités. Selon elle, une compagnie engagée dans la construction de panneaux photovoltaïques serait à l'origine de l'incident à Pointe-aux-Sables de manière involontaire, faute de signalisation et de protection adéquate des installations. Elle s'exprimait sur sa page Facebook. Écoutez.
9: Problème, conditions, il y a rien qui peut respecter le trou d'eau douce et dans excavation illégale qui peut faire dans les nôtres. Ici, il y a un problème pollution la rivière dans l'ouest. Le ministre de l'Environnement, il disparaît l'eau radar. Normalement, quand il y a un tuyau de l'eau usée qui passait, c'est qu'il nous fait comprendre, c'est qu'il bisait mettre tuyau là, ensuite bisait mettre Roxane, ensuite bisait mettre un slab, la terre, ensuite un warning tape. Pour qui, ben, les autres dimoun qui venaient après connaît qu'il y a un tuyau là en bas. Ça, parfine, mettez. Et malgré ça, il est arrivé 3 jours de cela. Nous, encore, on peut trouver qu'il y a beaucoup de poissons morts. Donc, encore une fois, c'est sa politique batte-batte là qui nous peut dénoncer.
4: Et alors que Johanna Béranger critique le manque de réactivité des autorités après le déversement d'eau usée à Pointe-aux-Sables, le ministère de l'Environnement affirme avoir agi dès les premières heures suivant l'incident. Dans un communiqué émis hier, il détaille les mesures prises pour contenir la pollution, protéger le lagon et évaluer les dégâts causés à l'environnement. Voyons cela avec Émilie Ringa.
10: Selon le ministère de l'Environnement, une première inspection a été effectuée le 11 juin, peu après que des travaux de fouilles menés par l'entreprise JEEC Limited ont endommagé un conduit d'eau usée de la Wastewater Management Authority à la Torkenning. Plusieurs organismes, dont la police de l'environnement, la WMA et le ministère de la Pêche, ont été mobilisés sur place. Les premières constatations ont révélé le déversement d'eau usée dans un canal dont l'eau avait pris une coloration violette, ainsi que la présence de nombreux poissons morts. Des prélèvements ont aussi été réalisés afin d'analyser la qualité de l'eau et de déterminer l'impact réel de la pollution. Le ministère indique également avoir supervisé des opérations de pompage pour évacuer les eaux contaminées vers la station de traitement de Montagne-Jacquot. Des consignes ont aussi été données pour renforcer la digue de sable qui retient les eaux polluées, retirer les déchets contaminés et récupérer les poissons morts. Le site a été sécurisé et reste sous surveillance. Les autorités soulignent qu'aucune trace de pollution n'a été observée dans le lagon à ce stade. Les résultats des analyses et l'enquête de la police de l'environnement permettront de faire la lumière sur les circonstances exactes de cet incident et d'établir les responsabilités.
4: À 9h12, nous marquons une pause et la suite de ce journal juste après.
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4: Actualité à l'étranger, les funérailles de l'ancien guide suprême iranien Ali Khamenei, tué le 28 février dernier lors de frappes américano-israéliennes, se dérouleront du 4 au 9 juillet à travers plusieurs villes du pays. Sa dépouille sera exposée les 4 et 5 juillet à la mosquée Mossala à Téhéran avant un cortège funèbre le 6 juillet, dans la capitale. Une cérémonie est également prévue à Qom le 7 juillet, tandis que l'inhumation aura lieu le 9 juillet au mausolée du 8e imam chiite à Machad. Les autorités évoquent d'importantes mesures de sécurité, une logistique complexe pour cet événement de grande ampleur auquel pourraient participer des millions de personnes. Des zones d'ombre persistent toutefois sur le calendrier et la présence de certains responsables dans un contexte de forte tension régionale. Voilà, nous sommes arrivés à la fin de cette édition. Merci de l'avoir suivi. On se retrouve à 10h.

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0: 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On y va pour le flash avec Rodney Pierre-Louis. Bonjour Rodney.
1: Bonjour Corinette, bonjour à tous. Un accident fatal s'est produit ce dimanche matin vers 3h15 sur la M1 Sud à proximité du Royal College de Port-Louis. Un motocycliste, Johan Parson, âgé de 23 ans et résident à Petite Rivière Albion, a perdu la vie. Selon les premières informations, le conducteur aurait perdu le contrôle de sa moto avant de percuter une glissière métallique située sur le côté gauche de la chaussée. Il a été rapidement transporté à l'hôpital G2 par les services d'urgence où son décès a été constaté par le médecin de service. Un homme a été tué et un autre blessé lors d'une violente altercation survenue hier soir à Robert Scott, résidence La Cure. La police et l'Emergency Response Team ont été dépêchés sur place après un appel signalant une situation anormale dans la région. Sur les lieux, les forces de l'ordre ont découvert Mohamed Sheikh Boulaki, 22 ans, grièvement blessé et gisant sur la route. Il a été transporté en urgence à l'hôpital G2 où il a subi une intervention chirurgicale avant d'être admis en salle. Peu après, une seconde victime, Gaël Sadal, 29 ans, a été retrouvée blessée. Malgré l'intervention du personnel médical, il a succombé à ses blessures. Son corps a été transféré à la morgue de l'hôpital du Nord en attendant une autopsie. Une enquête a été ouverte pour établir les circonstances exactes de ce drame. Le gouvernement suit de près le dossier de la mise sous administration volontaire du groupe textile World Needs Limited, une situation qui place près d'un millier de salariés dans une profonde inquiétude. Le ministre du Travail, Reza Houtim, souligne qu'il faudra envisager une révision du cadre légal afin que dans ce type de situation, la priorité accordée au paiement des salaires tienne davantage compte de l'ancienneté des employés. Il insiste également sur la nécessité d'examiner la décision de World Needs, évoquant le fait que l'entreprise a bénéficié d'aides financières du gouvernement et a procédé à des licenciements spontanés sans annonce préalable. Et puis à Madagascar, mis sous pression par des appels à manifester, le gouvernement de la refondation a annoncé la suspension de la taxe sur les véhicules à moteur. Le mouvement Gen Z avait appelé à manifester hier, tandis qu'un autre rassemblement était prévu ce dimanche à Antananarive. Voilà, c'est la fin de ce flash. Merci de l'avoir suivi. On se retrouve à 11h.
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1: Les avis d'obsèques. On nous prie d'annoncer le décès de Monsieur Louis Mike Dario Kusnapa. Décès de Monsieur Louis Mike Dario Kusnapa, habitant au numéro 35 à Guy Rosemont Avenue à Trèfle à Rosil, âgé de 50 ans, plus connu sous le nom de Bouzé. Le convoi sortira de la chapelle ardente d'Elian Sons à la route royale à Beaubassin à 13h aujourd'hui pour se rendre au cimetière de Saint-Jean. Décès de Monsieur Christian Noël Virasamy. Décès de Monsieur Christian Noël Virasamy, âgé de 60 ans. Le convoi sortira de sa résidence, les casernes à Curpy, par 11h aujourd'hui, pour se rendre au cimetière de Bigara. Décès de Monsieur Deonanen Ramkissoun. Décès de Monsieur Deonanen Ramkissoun, âgé de 91 ans. Le convoi sortira de chez son épouse, Lila Oté Ramkissoun, à la route royale, à Brisé-Verdière, à 11h aujourd'hui, pour se rendre au lieu de crémation de Pont-Bon-Dieu. Décès de Madame Guita Ratnou. Décès de Madame Guita Ratnou, née Ganou, âgée de 65 ans, plus connue sous le nom de Anita. Le convoi sortira de chez son fils, Ganesh Ratnou, à Rishidayanan Road, Dubreuil, à midi aujourd'hui, pour se rendre au lieu de crémation de Plaine Magnan. Décès de Madame Marie Elsie Popaeya. Décès de Madame Marie Elsie Popaeya, née Atali, âgée de 87 ans, plus connue sous le nom de Elsie. Le convoi sortira de chez son gendre, Sadalva Dikiria Mamad Isaac, à Macadam Street, à Baie du Tombeau, à 15h aujourd'hui, pour se rendre au cimetière de Bois-Marchand. Décès de M. Abhishek Somat. Décès de M. Abhishek Somat, âgé de 26 ans. Le convoi sortira de chez sa mère, Sunita Nalang, à Bank Road, à Goodlands, à 11h aujourd'hui, pour se rendre au lieu de crémation de Belmont, à Goodlands. Décès de Mademoiselle Marie-Josée Medjé Marie-Louise. Décès de Mademoiselle Marie-Josée Medjé Marie-Louise, habitante à Camp Bombay à Forest Side, âgée de 64 ans, plus connue sous le nom de Phi. Le convoi sortira de la chapelle ardente d'Elian Sons à la route royale à Beaubassin à 15h aujourd'hui pour se rendre au cimetière de Kirpip. Décès de Madame Jacqueline Nobine. Décès de Madame Jacqueline Nobine, âgée de 62 ans, plus connue sous le nom de Gragel. Le convoi sortira de son domicile à la rue Lacroix à Vieux-Grand-Port à 14h aujourd'hui pour se rendre à l'église Notre-Dame du Grand Pouvoir à Vieux-Grand-Port et de là au cimetière de Petit Bel Air. Et décès de Monsieur Jean-François Michael Nadal. Décès de Monsieur Jean-François Michael Nadal, âgé de 51 ans, plus connu sous le nom de Jean-Loup. Le convoi sortira de chez sa mère, Muriel Nadal, à Allée des Canards à Beauvallon à 11h aujourd'hui pour se rendre à l'église Notre-Dame-des-Anges à Maillebourg et de là au cimetière de la paroisse. Aux familles endeuillées, Radio One présente ses sincères condoléances.
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1: Alain Janoux pour évoquer l'aventure de Charles Bremner dans l'océan Indien. Bonne écoute et bon dimanche.
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0: 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On y va pour le flash avec Rodney Pierre-Louis. Bonjour Rodney.
1: Bonjour Corinette, bonjour à tous. Un accident fatal s'est produit ce matin vers 3h15 sur la M1 Sud à proximité du Royal College de Port-Louis. Un motocycliste, Johan Parson, âgé de 23 ans et résident à Petite-Rivière, Albion, a perdu la vie. Selon les premières informations, le jeune homme aurait perdu le contrôle de sa moto avant de percuter une glissière métallique située sur le côté gauche de la chaussée. Il a été rapidement transporté à l'hôpital Gitou par les services d'urgence où son décès a été constaté par le médecin de service. Une habitante de Rivière-des-Anguilles, âgée de 25 ans, a rapporté à la police avoir été victime d'un enlèvement présumé hier. Selon sa déposition, elle se trouvait sur la Baraka Road à proximité du collège de Rivière-des-Anguilles lorsqu'un homme qu'elle connaissait, accompagné de son cousin, l'aurait contrainte à monter dans un véhicule. La jeune femme affirme avoir ensuite été emmenée dans la région de la Cambuse où elle aurait subi des violences physiques durant plusieurs heures. Elle soutient avoir finalement été ramenée près de son domicile et abandonnée à proximité du lieu où elle avait été enlevée. Souffrant de douleurs corporelles, elle s'est rendue à l'hôpital de Souillac pour recevoir des soins. Une enquête a été ouverte afin de vérifier les allégations formulées. Jean-François Baptiste, 39 ans, a été arrêté vendredi matin à Batatran-Rodrigue lors d'une opération menée par l'ADSU dans le cadre d'une enquête pour blanchiment d'argent présumé. Lors d'une perquisition à son domicile, les enquêteurs ont découvert une somme de 76 900 roupies en espèces. Plusieurs biens ont également été saisis, notamment un pick-up, une voiture et quatre motocyclettes. Les certificats d'immatriculation ainsi que les clés de contact ont aussi été récupérés. Certains des deux roues étaient toutefois incomplets, étant dépourvus de roues arrière. L'ensemble des biens a été placé sous scellé afin de permettre la poursuite des investigations. Et puis aux États-Unis, les New York Knicks ont remporté leur troisième titre NBA hier soir en s'imposant chez les San Antonio Spurs. Il s'agit du premier titre depuis 53 ans pour la franchise new-yorkaise. Ce succès 94-90, une nouvelle fois arraché dans les dernières minutes, a permis aux Knicks de remporter la finale 4-1 pour achever un printemps exceptionnel de phase finale. Voilà, c'est la fin de ce flash. Merci de l'avoir suivi. On se retrouve à midi pour le journal.
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0: Bonjour et bon dimanche, bienvenue à cette 757e édition de Dimanche Culture, votre magazine culturel hebdomadaire de 11h à midi, un magazine que vous pourrez retrouver en ligne sur le www.radio1.mu sur podcast dès lundi matin. Au sommaire de cette 757e édition... Luc Ferry, philosophe, conférencier international, auteur de plus de 200 ouvrages sur la philosophie et les faits de société, commentateur sur LCI et surtout un chaud partisan pour une certaine réglementation des réseaux sociaux afin de mettre un terme aux dérives et des appels à la haine. Il estime, dans un premier temps, qu'il est impérieux de lever l'anonymat pour en finir une fois pour toutes à cette propagation de deep fake news, entre autres, qui porte atteinte à la vie privée aussi. Lionel Berthoud, guide de chasse international, expert en gestion de la faune sauvage, de la conservation et de gestion des habitats, chasseur professionnel à la carabine et à l'arc, producteur de films de chasse aux États-Unis et en Afrique toujours, a travaillé sur l'impact du braconnage et surtout organisateur de chasse pour touristes à Maurice. Un CV professionnel impressionnant. Sandy Armougom, plus de 25 ans dans le secteur du tourisme, de l'hôtellerie de luxe, convertie dans la décoration intérieure, dont la boutique La Qualita exprime des tendances à travers des objets d'exception et de vêtements aussi. Est-ce une nouvelle manière de vivre à Maurice, une nouvelle culture de la mode? Elle nous en parle. Alain Janot, notre chroniqueur de l'histoire, pour évoquer les aventures de Charles Bremner, capitaine de long cours dans l'océan Indien aux environs de 1886. Comment il s'est établi à Maurice? Comment il a fondé une famille? Comment il a fait don surtout de deux vitraux à l'église de Notre-Dame-de-l'Aude à Rosil? Et comment une de ses petites filles, Grace ou Grace, a épousé le tribun Ranganathan Sinivasen?
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0: Luc Ferry, philosophe, écrivain, attentif aux faits de société, est d'avis qu'il faut réglementer les plateformes sociales. Le ministre de la Technologie et de l'Information, Avinash Ramtohel, est du même avis, en commençant bien évidemment avec l'obligation de l'identification des usagers pour mettre un terme à cet anonymat qui favorise la diffusion de fausses nouvelles, l'usurpation d'identité, les arnaques en ligne et le cyberharcèlement entre autres. Luc Ferry estime qu'il faut commencer par là. Luc Ferry, bonjour.
1: Bonjour mon ami.
0: Vous n'êtes pas seulement philosophe et écrivain, mais vous jetez un œil, un regard particulier sur des faits de société, et plus particulièrement ces temps derniers, sur les dérives des réseaux sociaux. Est-ce oui. qu'il faut continuer à laisser n'importe quel quidam, n'importe quel sniper tirer dans le tas?
1: Non, ça fait 10 ans au moins que je demande... Instamment, je ne cesse de l'écrire, de le dire, de le crier, il faut supprimer l'anonymat sur les réseaux sociaux. À part dans les pays totalitaires où l'anonymat peut se justifier parce que ce sont des pays dans lesquels la liberté d'expression est muselée, mais dans des pays démocratiques, il n'y a aucune raison, aucune, pour qu'on n'assume pas ses propos, qu'on ne signe pas ce qu'on écrit. Et je pense que c'est une catastrophe d'avoir cet anonymat sur les réseaux sociaux parce que ça fait qu'on peut balancer des menaces de mort, comme la petite Mila qui a reçu 70 000 menaces de mort et de viol en quelques semaines, parce que des crétins, des andouilles, il faut le dire, se sentent protégés par l'anonymat, par un pseudo derrière leur ordinateur. Et le problème, c'est que comme il y a des milliards de postes par jour, on peut pas poursuivre les gens parce qu'il faudrait des millions de policiers, de magistrats pour pouvoir poursuivre. Donc techniquement, on peut retrouver quelqu'un derrière un pseudo, mais techniquement c'est possible, mais c'est le nombre qui fait que c'est pas possible, voyez. Et les gens ne comprennent pas que c'est le nombre. Quand il y a des milliards de postes, on peut pas poursuivre tout le monde, voyez. Donc il faut supprimer dans une démocratie, on assume ses propos, voilà. Et je pense que paradoxalement, c'est bon pour vous parce que pour les journalistes. Parce que la signature, ça devient une responsabilité, si vous voulez. Votre nom, Finlay Salès, on sait qui c'est. Voilà. Donc votre nom devient quelque chose d'important. Et ça, c'est le seul bon côté de cette affaire.
0: Et en parenthèse, un label de qualité pour la même occasion. Hein.
1: Mais bien, on sait qui vous êtes, on sait d'où vous parlez. On sait, tandis que sur les réseaux sociaux, c'est n'importe quoi, n'importe qui.
0: Oui, n'importe quel crétin estime qu'il fait du journalisme citoyen.
1: Voilà, exactement.
0: Alors, comment ça se passe en Europe en termes de régulation, en termes d'anonymat? Est-ce qu'il y a eu des lois qui ont été votées?
1: Non, il n'y a rien pour l'instant, ni en Allemagne, ni en France, ni en Italie, ni en Espagne, non, il n'y a rien. Voilà, parce que on crie immédiatement, moi j'ai même des amis, je vais pas citer de nom, mais qui sont connus, qui écrivent sur les réseaux sociaux et tout ça, et qui hurlent en disant, mais non, si
0: liberté
1: on supprime
0: de la presse, liberté d'expression.
1: Voilà, liberté d'expression, etc. Alors que la vraie liberté, c'est pas ça. La vraie liberté, c'est d'assumer ce qu'on dit, c'est d'être responsable de ce qu'on dit. C'est ça la vraie liberté, elle est liée à la responsabilité. Là, c'est totalement irresponsable. Et c'est la même chose pour les deepfakes, c'est-à-dire pour les vidéos.
0: Ah ouais, oui, vous savez que... Vous avez dénoncé ça plusieurs fois, oui.
1: Voilà, 50% des images qu'on voit sur l'Iran, la guerre en Iran, sont des faux. Donc c'est quand même très inquiétant. Voilà, et donc sans parler des usages qu'on peut faire de ces deepfakes, de ces vidéos où tout est faux, pour ruiner la réputation de quelqu'un, pour déshabiller une gamine de 3e à mettre sur les réseaux sociaux et la pousser au suicide. Enfin bon, nos politiques n'ont toujours pas compris. Voilà, alors ça commence juste à se réveiller. Là, il y a par exemple une de l'Express avec l'IA, la nouvelle grande peur. Les gens commencent juste à se réveiller. Mais moi, mon livre, je l'ai publié il y a 2 ans. Ça s'appelle sur l'IA, le grand remplacement ou complémentarité.
0: Je me souviens, on a fait deux entretiens pour Dimanche Culture sur l'intelligence artificielle avec votre livre.
1: Et je tirais de la sonnette d'alarme déjà il y a 2 ans. Et je suis très content que le pape ait fait cette encyclique.
0: Ah oui, c'est vrai.
1: Au moins, il a le mérite de dire c'est pas une blague de ce qui se passe, c'est dangereux. Voilà, il a le mérite.
0: Le pape avait dit, si je me souviens très bien de l'expression qu'il avait utilisée, il faut désarmer l'IRA.
1: Oui. Je pense pas les solutions. Donc, pour l'instant, il n'y a pas de solution pour une raison qui est... s'il y a des solutions, on peut réguler au niveau national déjà. Bon, mais si vous voulez, il y a beaucoup de gens qui disent « Ah, il faut s'arrêter, il faut faire une pause, etc. » Mais on peut pas faire une pause parce que Daesh continue, l'Iran continue, Poutine continue, Xi Jinping continue, mais d'ailleurs Trump continue. Donc, vous voyez, si nous, on faisait, que ce soit vous sur l'île Maurice ou nous en France, on faisait une pause sur l'IA, ça changerait rien au fait que les autres continuent à courir. Les méchants continuent à courir.
0: Oui, oui, ça
1: donc
0: c'est...
1: on perdrait la bataille, c'est tout. Donc dans la mondialisation, on ne peut pas stopper facilement.
0: Alors, quels sont les moyens dont on dispose justement pour lever l'anonymat ou pour identifier les usagers par l'IA? Alors,
1: c'est très facile.
0: Par l'IA,
1: c'est très facile. Non, pas du tout, pas du tout. C'est très facile. Vous prenez le modèle d'Amazon Prime, simplement ça. Vous faites payer l'accès à un réseau, que ce soit X, que ce soit Facebook, n'importe quel réseau, peu importe. Vous faites payer, mais même un symbolique, même un euro par mois, on s'en fiche, c'est pas une question d'argent. Mais ça oblige à déposer sa carte bancaire et du coup à donner son identité. Donc ça supprime, si vous voulez, 90% de la triche. Voilà. Et donc, si vous prenez le modèle d'Amazon Prime, quand vous commandez quelque chose sur Amazon Prime, que vous êtes abonné à Amazon Prime, et c'est pas une question d'argent, ça pourrait être, je vous dis, un euro symbolique par mois, votre identité apparaît. Voilà, vous êtes obligé de donner votre carte d'identité, ça apparaît. Et donc, voilà, c'est très facile à faire, ça coûte rien. Et d'ailleurs, c'était un projet qu'avait Elon Musk quand il a racheté X. Il voulait supprimer l'anonymat parce qu'il considérait que ces réseaux sociaux, donc Twitter qui était devenu X, ça devenait une véritable poubelle de la haine.
0: Oui, oui.
1: Et donc, il disait, mais ça finit par se retourner contre nous.
0: Alors,
1: donc, c'est très facile à faire. C'est pas du tout un truc compliqué à mettre en place. Simplement, il faut que nos politiques se réveillent, mais bon, ils pensent qu'à leur réélection, ils n'ont absolument aucune idée de rien sur le plan scientifique. Et leur culture scientifique est égale à zéro. Et donc, c'est un vrai problème, vous savez. En tout cas, je parle pour la France.
0: Alors, un des arguments qui est utilisé ici, justement, pour contrer cette régulation sur l'anonymat, c'est que ça va mettre hors d'état de nuire les lanceurs d'alerte, parce qu'ici, ils font un excellent travail, parfois, pour dénoncer des actes de corruption, de favoritisme, de népotisme, etc.
1: On peut très bien lancer des alertes avec son nom. Mais pourquoi on se cacherait?
0: Si
1: vous êtes dans un pays qui est totalitaire, si vous êtes dans un pays totalitaire, je comprends qu'on défende l'anonymat. Mais s'agissant de la France, je ne risque rien, moi, évidemment. Les femmes qui déposent plainte contre Patrick Bruel ou contre Gérard Miller, elles ne risquent rien. Elles vont pas se faire tuer. Elles risquent peut-être, psychologiquement, c'est très difficile. C'est pour ça que moi je les crois, ces femmes, parce que je pense que c'est jamais une plaisanterie de déposer une plainte.
0: Oui, bon, bien sûr.
1: Mais elles ne risquent rien. Je veux dire, physiquement, elles risquent rien. Il n'y a pas de...
0: Voilà. Il n'y a pas de représailles.
1: Mais non. Donc, on peut très bien lancer des alertes. Quand on est dans une démocratie, évidemment, encore une fois, je fais une différence entre les pays démocratiques et les pays totalitaires. Si on est en Iran, je préfère qu'on garde l'anonymat.
0: Ou en
1: même en Chine. Et même en Russie, je préfère qu'on garde l'anonymat. Voyez, parce que si vous êtes lanceur d'alerte dans des pays comme ceux-là, vous risquez votre vie, ou en tout cas la prison. Voyez, donc je fais une grande différence entre lever l'anonymat dans une démocratie réelle et lever l'anonymat dans un pays totalitaire ou une dictature. Ça, c'est très dangereux. Voyez, donc c'est une question de bon sens que je vous dis là, c'est une évidence.
0: Et vous-même, Luc, par rapport aux magistrats, ça vous tiquez souvent?
1: Alors. C'est compliqué parce que c'est un problème qui est beaucoup plus... Il faut pas être démago, c'est pas la peine de faire de la démagogie. Il y a un problème politique, c'est qu'on a, je crois, un peu plus de 30% des magistrats qui sont au syndicat de la magistrature, qui est donc en gros LFiste à l'extrême gauche. Bon, et ils avaient fait un mur des cons en mettant la photo des gens qui n'aimaient pas.
0: Bon, et moi j'étais en bonne place sur le mur des cons.
1: Avec Claude Allègre, avec Attali, avec Sarkozy, bon, on était tous sur le mur des cons. Bon. Voilà, il suffisait d'être un peu gaulliste et pas totalement à gauche pour risquer d'être sur le mur des cons.
0: Oui, bon. Oui.
1: Et je trouve que c'est pas le rôle des magistrats de faire ça. Bon, maintenant, laissons ça de côté, c'est un sujet à part. Et ce qui est vrai, c'est que un magistrat du siège ou un procureur qui arrive dans son tribunal et qui a 50 dossiers le matin qui sont tous prioritaires, ou presque tous prioritaires, alors plus ou moins prioritaires, mais enfin, Il y a des agressions sexuelles, il y a des agressions contre les femmes, des agressions contre les enfants, il y a un meurtre, il y a des violences physiques contre ni des femmes ni des enfants, mais des humains qui eux aussi ont droit à ce qu'on regarde leurs plaintes ou leurs dossiers. Bon, et donc il y a quand même un énorme problème de moyens. On peut pas dire le contraire. Ce serait de la démagogie de dire le contraire. Alors ça ne veut pas dire qu'il n'y a pas eu des fautes qui ont été commises, parce qu'il y a quand même des priorités. Mais il faut aussi écouter la parole des magistrats. Moi, je pense que c'est, il faut pas faire de démagogie sur ce sujet. Et vous avez trois niveaux. Vous avez le niveau civil, le niveau pénal et le niveau disciplinaire. Alors, c'est vrai qu'au niveau civil, c'est l'État, c'est pas telle ou telle personne. Au niveau pénal, les magistrats ne sont responsables pratiquement que dans leur vie privée, si vous voulez, mais pas dans le prétoire. Et au niveau disciplinaire, bon, il peut y avoir des sanctions disciplinaires. Il faut simplement que le...
0: Ben, on attend le rapport qui sera publié peut-être dans quelques jours. En tout cas, merci. Merci, Luc Ferrier.
1: Merci à vous. Voilà, mais il faut accuser personne avant.
0: Voilà. Ben non, ben bien sûr.
1: On est bien d'accord. Allez, merci à vous, cher Finlay. Voilà, vous avez de la chance d'être là-bas. Hein. Avec plaisir.

0: Engelberto, qui s'est établi à Maurice et qui a épousé une Mauricienne et père d'un petit métis, exerce une profession hors du commun. Il est guide de chasse international, mais aussi expert dans des activités connexes, à savoir le chasseur à la carabine et à l'arc. Il fait aussi dans la conservation et gestion des habitats pour animaux quand il ne produit pas de films traditionnels de chasse. Pour faire court, à Maurice, il organise des chasses pour touristes et contribue largement à notre développement touristique et aussi économique. Il nous parle de sa profession. Lionel Berthaud, bonjour.
1: Fine, bonjour.
0: Alors, vous êtes tatoué de partout. Vous avez, c'est un style Prison Break ou quoi?
1: Non, c'est en fait des souvenirs. Hein. Chaque tatouage évoque un souvenir et moi j'ai beaucoup de souvenirs puisque j'ai voyagé par le monde. Donc j'ai voulu récemment avec ma tatoueuse Maoni garder sur ma peau l'effigie de toutes les aventures, puisque je suis globe-trotteur, chasseur, écologiste, un peu forestier, je replante des arbres. Enfin, je fais beaucoup de choses en famille avec ma femme et notre fils. Et puis, ben voilà, j'ai les 51 pays dans lesquels j'ai guidé,
0: et
1: j'ai chassé.
0: Tout ça sur votre...
1: Voilà, sur mes deux bras. Ouais, ça prend un peu de place maintenant.
0: Ben j'ai, oui, j'ai plus là, de place. Il faut commencer à mettre sur le cou.
1: Faut que j'arrête de voyager.
0: Sur les paupières.
1: J'ai plus de place, là.
0: Dans les oreilles. Alors, c'est des quoi exactement?
1: C'est les cartes des territoires, des États américains ou des pays.
0: Oui.
1: Lesquels je suis allé, et en couleur, ben j'ai colorisé, j'allais dire, les pays dans lesquels j'avais travaillé.
0: En bonne place, je suppose.
1: Maurice est ici dans mes veines, tu vois, au niveau du poignet, au cœur de mes veines, parce que ça fait depuis 2003 que j'ai décidé de tout quitter en France pour venir m'installer dans ce pays merveilleux.
0: Alors, je vous donne 15 secondes pour que vous décliniez vos titres.
1: Ah ben, Lionel Berthaud, marié avec mon épouse Kathleen Vanessa Berthaud depuis 20 ans, heureux papa d'un garçon extraordinaire de 15 ans qui nous suit dans toutes nos aventures.
0: Vous êtes guide de...
1: Je suis guide de chasse, directeur de la compagnie Lionel Passion Guide, directeur de la compagnie La Villa, puisqu'il est un petit Airbnb où on héberge nos clients. Et puis je suis globe-trotteur, aventurier, parce que j'ai fait des choses que peut-être peu de personnes ont fait avant moi, même si je n'ai que 51 ans. Et puis j'écris, je suis rédacteur dans beaucoup de revues et réalisateur de films de chasse ou de films sur l'environnement.
0: Alors, c'est à travers le monde, du Texas au Cameroun, en
1: Exactement.
0: Passant par la Côte d'Ivoire, par le Zanzibar, par la Tanzanie, etc. etc.
1: Exactement, et j'ai travaillé dans 12 pays en Afrique, donc l'Afrique reste vraiment le continent que j'adore par-devers tout, parce qu'on y trouve des choses qu'on ne peut pas trouver ailleurs, une population incroyable, une faune richissime et surtout des challenges à effectuer qui sont sans aucune autre mesure. Je n'ai jamais réalisé d'autres challenges comme ça qu'en Afrique.
0: Mmh.
1: Quand on m'emploie pour aller au Cameroun et créer un campement pour faire de la lutte anti-braconnage, pour protéger les éléphants de forêt, les gorilles et puis les chimpanzés, on a peu de moyens. On se demande, quand on arrive à une forêt, il faut raser les essences qui sont invasives pour y mettre des cabanes, pour pouvoir accueillir les chasseurs, et creuser, faire des salines, attirer, faire de la lutte anti-braconnage, aller voir les peuples tribaux, notamment les Baka, les pygmées avec qui j'ai travaillé pendant 4 mois. C'était une des plus belles expériences de ma vie, mais aussi une des plus difficile, parce que le pays est difficile, les gens sont difficiles, menace de mort, on m'a tiré dessus, enfin, quand tu fais de la lutte anti-braconnage, forcément, tu sais que tu y vas.
0: Les documentaires.
1: Voilà, tu pars au charbon, parce que c'est ce qui te dit.
0: Alors, les gens ont une notion.
1: Motive le plus.
0: Un peu péjorative, une interprétation, un regard un peu accusateur, sur les chasseurs.
1: Ah oui, oui.
0: Là, vous tuez les animaux.
1: Oui, tout
0: alors,
1: à fait.
0: Alors que, bon, il est évident, vous tuez les animaux.
1: Bien sûr.
0: Mais il y a toute une activité connexe qu'il faudra peut-être expliquer.
1: Bien sûr, alors c'est un long discours, mais c'est vrai que moi je vis un peu avec un fer de lance qui est ignoti nulla cupido en latin, qui était Ovid dans l'art d'aimer, qui expliquait qu'on ne peut pas aimer sans connaître. Donc moi, mon but, et je me fais d'ailleurs critiquer par mes collaborateurs, hein, mes passionnés, mes amis chasseurs, en disant arrête de répondre sur les réseaux à ces mecs-là, ils n'y comprendront jamais rien, ils n'y comprennent rien, ils sont agressifs, ils te menacent de mort, comment tu peux être didactique, sympathique et objectif envers eux, parce que c'est comme ça que j'ai été éduqué de par mon papa et ma maman depuis toujours. J'ai eu cette formation d'éducateur à l'environnement. Je suis technicien supérieur en environnement, en gestion de la faune sauvage. Donc j'ai ce côté où j'ai envie de faire connaître pour faire aimer. Et la chasse, elle est décriée. Je pense que c'est une des activités sociale, économique ou passionnelle, qui est la plus critiquée. D'ailleurs, on critique pas autant les autres activités que la chasse.
0: Justement, parce qu'on a un regard réducteur, c'est-à-dire que la chasse, tu me donnes un fusil,
1: tu tues,
0: et puis je te tire, après je rentre à la maison.
1: Et c'est ça.
0: On se saoule la gueule pour le déjeuner et puis rentre à la maison.
1: Alors que ça fait partie des premières activités où l'homme a pu évoluer. La chasse, elle a toujours fait partie de notre environnement. Et aujourd'hui, même si on a des moyens beaucoup plus techniques et modernes pour accéder à cette finalité tuer un animal, la chasse, elle est quand même, elle peut pas se résoudre et se limiter, se définir à la mort d'un animal. Et en tuant un animal, on en préserve combien derrière?
0: C'est ça. Vous en avez fait un métier.
1: Ouais.
0: Et une vocation aussi.
1: Tout à fait. Mais c'est de la gestion. La chasse, c'est plus de la gestion. Lorsqu'on va en Afrique, on tue un éléphant sur 200 000 hectares, cet argent-là payé par des richissimes trophéistes, comme on les critique, va permettre d'embaucher 80 personnes à l'année pour lutter contre le braconnage. Et c'est moi qui vais au charbon. Lorsqu'on me tire dessus, c'est pas les gens qui sont derrière leur clavier. C'est moi qui vais essayer de faire en sorte que ces éléphants soient préservés. Et pour donner un exemple parmi tant d'autres, en Tanzanie, on avait une zone de chasse où il n'y avait rien parce qu'elle était surbraconnée. Les chasseurs sont arrivés, on a payé une amodiation, 500 000 dollars, plus encore 500 000 dollars de frais pour embaucher des gens, aider les peuples locaux, etc., embaucher les gens, faire la lutte anti-braconnage. Pour faire une longue histoire courte, en 5 ans, on a eu une population d'éléphants chassables et on n'avait plus un animal braconné. Du jour au lendemain, la zone a été reprise. C'était open bar. Ça veut dire que un an après, on a fait un survol, on a compté 68 éléphants carcasses tués. Et là, les braconniers, c'est pas comme les chasseurs qui tirent que des mâles d'un certain âge.
0: Ils tirent
1: des femelles. Moi, je suis allé sur des mass shootings où on avait 14-15 éléphants alignés et où on avait même des femelles qui n'avaient même pas de dents, mais elles étaient tuées quand même avec des éléphants tout autour. Et donc, lorsqu'on attrape le braconnier, je leur posais la question, mais pourquoi tu fais ça? Elle n'a rien à te faire gagner. Oui, mais ça fait 3 jours qu'on suit les traces. Parce que quand sur la trace, on ne sait pas si c'est un grand porteur ou un petit porteur. Quand on arrive devant une série de femelles qui n'a pas d'ivoire, on les tue comme ça, on aura pu aller suivre après. C'est pas une perte de temps. Donc voilà un peu la philosophie du braconnier. Donc, nous, on est là pour lutter contre ça. Et si on peut s'accorder un éléphant qui est mature, qui a fait son temps, qui devra mourir dans les quelques années, qui n'est même plus un reproducteur, ben pourquoi pas faire venir ces gens-là pour dépenser de l'argent qui est mis au profit de la préservation.
0: Alors, venons-en à Maurice, qui n'est pas dans les mêmes conditions que...
1: Bien sûr.
0: Donc, à Maurice, vous organisez la chasse.
1: C'est mon métier.
0: Pour les touristes.
1: Depuis 2003, je suis arrivé, je suis tombé amoureux du pays tout de suite, avec Alain O'Reilly et Fabrice Alain qui m'ont fait venir ici.
0: Alors, une belle parenthèse pour rendre hommage à Alain qui était un homme de la nature.
1: Exactement.
0: Qui était un ami aussi, bien évidemment. Et puis un petit coucou à Fabrice qui nous écoute, c'est tellement.
1: Un passionné et j'avais vu un petit advertisement, on va dire. Venez chasser à l'île Maurice, cerf russa, cochon marron. Avec un numéro de fax. J'ai dit, mais où est l'île Maurice? Allez hop, Google. Ah, superbe. Une culture incroyable, des gens qui s'entendent bien, des plages, des forêts, des montagnes. Tout ce que j'aime. Et le cerf russa. Qu'est-ce que c'est que le cerf russa? À l'époque, je ne savais pas qu'on l'appelle cerf de Java parce qu'il vient de l'île de Java. Il était introduit en 1639 par les Hollandais, Adrien van der Steel, sur la Compagnie des Indes, qui voulait faire un petit peu de livestock. Et au fur et à mesure, on s'est rendu compte que ces cerfs-là, ils se sont échappés et 50 ans plus tard, la Compagnie des Indes, elle désirait exporter la viande de cerf pour pouvoir faire un petit business, tellement ça avait propagé. Donc en fait, introduit en 1639 et aujourd'hui, on en a 70 000 têtes grâce aux chasseurs mauriciens. Pourquoi? Parce que chasse

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1: La chasse, cynégétique, c'est lié à la chasse. Et les chasseurs à Maurice sont ceux qui ont su le mieux le faire. Parce qu'aujourd'hui, on passe de quelques vingtaines de cerfs en 1639 à 70 000 têtes. Et puis c'est surtout une synergie sociale, économique.
2: Non, même les chasseurs qui ne viennent pas chez vous, les chasseurs mauriciens, ça ils savent.
1: Exactement.
2: Quand ils vont dans les chasser privés, ils savent
1: ouais,
2: comment faire.
1: Bien sûr, parce qu'on a un manager, on a des gens qui gèrent, on fait des comptages, ça s'appelle des ICA ou des IPA, des indices kilométriques d'abondance ou des indices ponctuel d'abondance, avec un 4x4, de nuit, avec un phare, on compte tant de femelles, tant de daguets, tant de trois cornichons, tant de premiers grands bois, tant de grands mâles, et on continue. On fait ça une fois dans l'année, c'est très théorique, mais si on le fait 3-4 fois dans l'année, ça devient très pratique. Et donc, on peut exactement savoir que ma capacité d'accueil du territoire, elle est 500 individus qui sont bien, corporels, ils n'ont pas de maladie, s'entendent bien, et donc, si on a 600, on doit prélever 100. Si on en a trop avec 500, on doit prélever dans cette marge-là. Donc, c'est très simple la gestion. Mais à la fois, c'est très...
2: Dans la dernière question, parce que le temps passe très vite, quel est votre rapport à l'industrie touristique de l'île Maurice?
1: Moi, c'est assez simple. Je fais venir au début, en 2003, j'avais 2 clients. En 2004, on avait 5 clients. C'était un peu difficile. Puis à force d'efforts, avec mon épouse, on a fait beaucoup de salons, beaucoup fait venir de journalistes.
2: De promotion.
1: On a fait connaître l'île Maurice pour aussi cette valeur de la chasse, de la culture. Parce que moi, je n'emmène pas des gens juste pour tuer des animaux ici. Hein. On leur fait visiter. Donc c'est les taxidermistes, ceux qui font du dauphin, ceux qui vont aller voir les baleines, les hôteliers, etc. J'ai à peu près 120 clients à l'année et chaque client s'il dépense 10 000 euros, ben vous faites le calcul, on est à plus d'un million 200, 1 300 000 euros d'apport pour le pays.
2: Est-ce que les autorités savent que vous existez par la MTPA? Est-ce que la MTPA sait que
1: la MTPA nous supporte énormément depuis Benoît,
2: avec Monsieur Arter,
1: voilà,
2: ouais,
1: exceptionnel, un gentleman qui est venu à moi pour me dire voilà comment est-ce qu'on peut faire pour développer, parce que lui ce qu'il veut c'est faire développer le pays, et pas mourir.
2: Il a une obligation des résultats.
1: C'est ça comme moi, parce qu'on a un business, donc il est venu à moi, mais j'aimerais que le gouvernement puisse comprendre l'impact financier pour pouvoir ouvrir cette disponibilité, parce qu'aujourd'hui pour faire les permis c'est très compliqué. Avant, on faisait ça en 24 heures. Aujourd'hui, c'est 2 semaines. Donc, si un client vient lundi, je peux pas le faire chasser pendant son séjour. Alors qu'avant, c'était faisable. Et on perd cette manne-là. Et il y en a beaucoup qui ne viennent plus à Maurice parce qu'ils disent, bon, si je dois prendre 2 semaines pour faire un permis, je vais pas venir, je vais aller dépenser mon argent à La Réunion ou en Afrique du Sud. Et c'est dommage, on perd ces gens-là. Donc ça, ce serait un petit coup d'œil, un petit coup de main que je demanderais au gouvernement, par exemple, puisqu'on est là aussi pour avoir nos propres doléances, de nous aider et de venir à notre rencontre, comme moi je l'ai fait dans tous les gouvernements successifs depuis 2003, hein. Tous les 2, 3, 5 ans, je viens et j'essaie de faire comprendre que inutile ou la cupido, comme disait Ovid dans l'Ardé, mais on peut aimer sans essayer de connaître.
2: Merci Lionel Berthaud.
1: Merci à toi, Finier.

0: Sandy Armougom, après son passage dans les hôtels 5 étoiles et son expérience acquise, s'est lancé depuis quelque temps dans des objets tendance originaires de Bali, de Florence et du sud de la France pour satisfaire une clientèle au niveau de la décoration intérieure et pas que. Elle propose aussi des vêtements très tendance. Elle nous explique un peu ce nouveau créneau. Sandy Armougom, bonjour.
1: Finley, bonjour.
0: Vous êtes sur le plateau de Dimanche Culture pour parler de tendance, parce que vous êtes une influenceuse de tendance et que vous tâtez le pouls
1: exactement
0: de vos clients, de la population.
1: Tout à fait.
0: Et vous avez ouvert une boutique d'ailleurs dans le Nord, ça s'appelle
1: La Carita. Donc La Carita, c'est une boutique de déco où on fait de la déco intérieure, c'est-à-dire tout ce qui est des pièces uniques, artisanaux. Et on a aussi une boutique de déco. De vêtements, pardon.
0: De vêtements. Alors, quand vous avez commencé à créer cette boutique et éventuellement fidéliser une clientèle?
1: Donc, la boutique existe depuis 3 ans maintenant. Donc, ça a commencé... Enfin, j'ai commencé un peu dans la déco. J'étais un peu ailleurs, dans une autre boutique où je travaillais. Et c'est commencé par là. Donc, j'ai eu la chance de rencontrer quelqu'un qui est mon associé aujourd'hui. Donc, on a décidé de monter quelque chose. Et maintenant, c'est vrai qu'on se tire du lot, comme on dit, parce qu'on est différent des autres boutiques. Enfin, différent dans le, parce que les produits qu'on a, c'est vraiment unique. Des produits uniques.
0: Alors, il n'y a pas que... On va venir avec les objets que vous commandez, que vous vendez, et

0: vous sont commandés.
1: Tout à fait.
0: Mais il y a aussi votre boutique de vêtements aussi.
1: De vêtements.
0: C'est une ligne particulière ou quoi?
1: Ça a commencé parce que j'adore la mode. J'adore depuis toute petite, j'habillais mes poupées et tout. Donc, comme on avait de l'espace, on voulait créer, on voulait agrandir le business. Donc, on s'est dit pourquoi pas. Donc, là, c'est là que j'ai fait pendant des voyages que j'ai fait en Italie. J'ai trouvé des trucs qui étaient vraiment très sympas. Donc, du coup, je me suis dit pourquoi pas, on va essayer. Et on a eu une très, très bonne response de la part de nos clients qui ont aimé. Et du coup, voilà.
0: On va revenir à cette ligne tendance que vous animez à partir de votre boutique.
1: Ah oui.
0: On va parler un peu de votre parcours. Vous êtes flacoise, non?
1: Je suis flacoise. Je suis née dans le petit village de Flac. Enfin, c'est pas un petit village, on va dire que c'est un très grand village.
0: Comment s'appelle exactement la région?
1: À Saint-Rémy, à centre de Flac. Qui, à l'époque, on avait l'hôpital qui était pas très loin.
0: Oui.
1: Donc, je suis née là-bas, j'ai grandi là-bas, j'ai fait toutes mes études
0: primaires,
1: primaire, secondaire.
0: Vous avez fait vos études primaires où?
1: À l'école Rajkumar Gajada, à
0: oui.
1: Flac. Et après, au collège, j'étais au professeur Basdeb Bissoundoyal, qui était à l'époque Easton College.
0: Oui, oui.
1: Avec la famille Jita, que tout le monde connaît très bien, un Flac, qui a beaucoup fait, au fait, dans le domaine de l'éducation pour...
0: Enfin, tout le monde le reconnaît d'ailleurs.
1: Exactement.
0: Que le père de Rajesh Jita a commencé.
1: Tout à fait, tout à fait.
0: Peut-être son grand-père aussi, peut-être a commencé.
1: Peut-être, oui,
0: école.
1: Ça a commencé, avec, tout à fait. Et même mon oncle a été là-bas. Donc, du coup, je pense que...
0: Absolument tout. Tous ceux qui habitent Flac.
1: Qui habitaient à Flac,
0: ont fréquenté l'hôpital Easton College.
1: Tout à fait, tout à fait.
0: Ouais, il faut dire que la famille Jita a rendu un grand service aux habitants,
1: aux
0: de,
1: habitants
0: la région,
1: de la région.
0: Parce que ça, ils prenaient les élèves de là-bas même.
1: Exactement.
0: Il n'y avait
1: donc,
0: pas de
1: je
0: bus
1: pense qu'il
0: à
1: y a
0: les
1: beaucoup,
0: prendre.
1: Beaucoup qui ont commencé là-bas et qui ont fait des belles carrières, qui ont eu des belles carrières après. L'exemple, je pense que c'est mon oncle qui a commencé là-bas aussi, qui à l'époque n'était pas aussi, je vais dire, on était une famille modeste, mais il a été là-bas, on lui a donné la chance de faire ses études, et aujourd'hui il a un très bon poste, faut dire.
0: Mm-hmm.
1: Oui.
0: Comme vous d'ailleurs.
1: Comme moi d'ailleurs, je suis aussi l'exemple de ça.
0: Vous avez eu une bonne base. Et à partir de là, quand vous terminez vos études secondaires, qu'est-ce que vous faites?
1: Donc après l'étude secondaire, moi j'ai eu la chance de travailler un peu dans les établissements hôteliers, c'est-à-dire les 5 étoiles. J'ai commencé au Saint-Gérand parce
0: voilà,
1: que
0: c'est une belle référence.
1: Tout à fait.
0: Vous avez été prise parce que vous habitiez la région.
1: C'est pas justement ça parce qu'au fait toute la famille était au Saint-Gérand, ma tante, mes oncles et ils ont tous commencé là-bas. Du coup, moi aussi, j'ai été là-bas, j'étais dans l'équipe d'animation, j'ai commencé avec l'équipe d'animation. Et c'est ça, au fait, qui m'a donné cette envie de rester dans l'hôtellerie. Et du coup, je me suis retrouvée à l'école hôtelière, à faire mes études. Et après, j'ai commencé à The Residence. J'ai fait l'ouverture de la résidence à Bellemare aussi, qui a été une forte, forte expérience, une très bonne expérience pour moi.
0: Et vous êtes restée dans ce domaine pendant combien de temps? 25 ans?
1: Non, pas 25 ans dans
0: confondu.
1: Ce... Non, je suis restée dans le domaine de l'hôtellerie un petit peu. Après, j'ai bougé, je suis partie dans le monde de la mode. Comme je suis un petit peu curieuse... de nature. Donc j'ai touché un petit peu à tout ce que j'aime. Donc comme je suis une fana de mode, donc j'ai touché un peu ce côté-là où j'ai travaillé pour la famille de Robillard qui avait à l'époque la boutique Fast Forward Équateur.
0: OK. Mmh. Et là à partir de là, vous avez décidé de voler de vos propres ailes.
1: Tout à fait, effectivement. Donc c'est ça qui m'a un peu donné l'encouragement de voir et de faire des choses pour moi aujourd'hui.
0: Alors là, vous avez beaucoup voyagé surtout.
1: Alors, j'ai beaucoup voyagé.
0: Comment ça s'est passé. Vous avez été curieuse, vous allez voir un peu quels sont les marchés qui vous sont, qu'est-ce que ces marchés-là vous proposent et comment vous avez procédé à des choix lors de vos voyages. J'ai cru comprendre que pour les objets, C'est Bali.
1: Donc l'Indonésie en général, Lombok et tous les petites les îles avoisinantes. Donc c'est vraiment ça a commencé là parce que disons que Bali ressemble un petit peu, enfin Bali c'est une île, donc on a forcément ici aussi des belles plages. À Maurice on a des belles plages, mais disons que là-bas on a on va dire que ça se ressemble un petit peu. Mm-hmm. Donc on peut trouver des meubles qui s'alignent vraiment avec.
0: Il y a un craze comme on dit pour Bali, pour des meubles venant
1: pour
0: du Bali,
1: meubles,
0: non?
1: Tout à fait.
0: Les gens faisaient venir par container.
1: Exactement, ça fait des années que ça. Tout à fait. Le rotin qui est très tendance,
0: oui,
1: donc l'osier, le bois, le teak, donc voilà.
0: Et c'est comme ça que ça. Donc vous prospectez le marché et vous.
1: Et
0: commander.
1: Exactement,
0: comment ça,
1: on commande, on achète aussi des
0: c'est
1: pièces.
0: C'est vos clients
1: uniques.
0: Qui vous passent des commandes avant ou comment?
1: Il y a des clients qui passent des commandes ou sinon nous on va chiner, on va sourcer comme on dit, donc on va là-bas, on prend. Au fait, quand on arrive là-bas, il faut beaucoup marcher, il faut beaucoup chercher, surtout dans les petits villages à gauche, à droite, aller voir les habitants, voir comment ça se passe. Mais c'est une très très belle expérience, je dois dire.
0: Les habitants, même s'ils sont dans des villages éloignés, ont le sens du commerce, j'ai l'impression.
1: Exactement,
0: ils sont pas là depuis hier.
1: Non, c'est des gens qui sont. Au fait, il faut dire que c'est des artistes. C'est des artistes qui travaillent vraiment avec leurs mains, avec leur cœur, avec beaucoup d'amour. Mmh. Et c'est vraiment une expérience magnifique à faire.
0: Alors ça, c'est pour le bois. Alors oui. Pour les vêtements, comment vous avez procédé? Ça, c'est plus en Europe, c'est Florence.
1: C'est plus vers l'Europe. Au fait, une première fois dans le sud de l'Italie. Après, au bout de quelques temps, on a décidé de voir un peu ailleurs. Et après, on a été dans le nord de l'Italie, à Saint-Rémy, à Florence, où on a déniché des pièces vraiment magnifiques que les gens adorent.
0: Alors, on parle de vêtements, là.
1: Ça, c'est les vêtements.
0: Alors, mais quel type de vêtements? Parce que moi, je ne connais pas votre boutique.
1: Oui.
0: Si vous deviez décrire ces vêtements-là, c'est quoi? C'est quel?
1: On va plutôt parler.
0: C'est coloré.
1: Oui, il y a beaucoup de couleurs, mais c'est surtout des vêtements qu'on peut porter tous les jours. On va dire, si on a un dîner, on peut le porter parce que c'est des vêtements décontractés, mais chic. Mmh. Chic, décontractés.
0: Comme votre tenue en ce moment?
1: Non, là je porte un petit peu plus classique, mais sinon c'est vraiment des robes très légères, c'est ce qu'on porte, on va dire comme des resort wear, comme on appelle.
0: Alors le problème, est-ce que vous imposez une tendance ou c'est par rapport aux exigences, à la demande de vos clients?
1: Non, pas vraiment. Au fait, moi, quand je voyage et que je trouve des pièces qui sont jolies, qui me plaisent à moi, je l'achète et... Donc, du coup, j'ai trouvé que ça plaisait aux autres aussi.
0: Alors, est-ce que vous avez un moyen de faire de la promotion pour, disons, les meubles et pour les vêtements? Quel type de promo vous faites ou vous comptez uniquement que sur le bouche à oreille?
1: Au fait, non, on a des réseaux sociaux. On a les réseaux sociaux, on est sur les réseaux sociaux, on peut nous trouver sur les réseaux sociaux. Et après, de temps en temps, on fait des petits promos, c'est-à-dire des soldes et tout. Et on a fait une très très bonne clientèle de bouche à oreille. Comme on est bien placé dans le Nord, on va dire que ça se passe très bien pour nous.
0: Alors, votre clientèle est locale ou touristique?
1: On a tout. On a des locaux, on a des expatriés, on a tout le monde.
0: Alors, d'autres projets peut-être pour l'avenir?
1: Oui, bien sûr. Au fait, comme on a beaucoup d'espace chez nous, parce que c'est vrai, quand vous arrivez, vous voyez l'emplacement, ça a l'air très petit, mais au fait, la surprise commence quand vous rentrez dans la boutique, parce qu'on a un magnifique jardin, on a notre boutique de vêtements, justement. Et là, on a, justement, ça va venir très bientôt, on aura un café, un petit salon de thé. Où les gens pourront venir boire un thé en même temps. Et comme des fois on sait que les messieurs n'aiment pas trop faire du shopping, ben on a un petit coin pour les messieurs, pour prendre un café, pour attendre
0: quelques heures.
1: Voilà,
0: justement.
1: Tout à fait.
0: Alors sur le plan strictement personnel, vous avez 4 enfants.
1: J'ai 4 enfants, j'ai 4 garçons, dont l'aîné a 21 ans.
0: Wow.
1: Et le dernier aura 15 ans bientôt.
0: Alors je peux comprendre que l'aîné va partir très bientôt faire des études.
1: Il part très bientôt pour ses études, effectivement.
0: Ah, oui. Les autres sont encore à l'école?
1: Ils sont toujours à l'école.
0: Ils vont pas à Flac quand même?
1: Non, ils sont à Grand B.
0: Ils sont à Grand B,
1: oui.
0: Tant mieux. Ben, qu'est-ce qu'on peut vous souhaiter, Sandy? Plein de succès.
1: Plein de succès, une belle carrière surtout.
0: Ben, j'espère que... votre carrière va prendre une nouvelle direction après cet entretien que vous avez eu.
1: Bah oui, écoute, Finlay, merci beaucoup de m'avoir invité. C'est tout à mon honneur d'être là. Et moi qui suis très, très timide d'habitude.
0: Ça se voit parce que le technicien est en train de faire signe de vous dire qu'on est arrivé à la fin. Là.
1: D'accord. Ok. Bah écoutez, merci beaucoup. Sandy. Merci à vous et merci à tous les auditeurs de Radio One. Merci.

0: capitaine Charles Brebner, 1862 à 1922, un capitaine qui a pris la mer à l'âge de 12 ans, ne devrait pas être totalement inconnu des Mauriciens. Il a fait don de 2 vitraux à l'église de Notre-Dame de Lourdes et une de ses petites filles, Grace, a épousé un Galadin Sinivasen. Alain Janot, notre chroniqueur, nous raconte l'aventure de ce capitaine. Alain Janot, bonjour.
1: Bonjour Finlay. Né en 1852 à Lucia, en Jamaïque, Charles Brebner suit ses parents aux États-Unis où son père, d'origine écossaise, s'est installé avec sa famille. Un jour, ses parents lui confient sa petite sœur en leur absence. C'est une formalité pour le petit Charles, qui est un garçon précoce et responsable. Toutefois, ce jour-là, Charles va oublier de fermer la porte. Comble de malchance, un animal féroce fait irruption dans la maison et agresse mortellement la petite. Son père lui en tiendra rigueur, si bien que le jeune garçon, qui a un sacré caractère, monte sur le premier bateau pour ne jamais revenir. Il n'a alors que 12 ans. Mais à l'époque, il n'est pas rare que les jeunes de son âge s'engagent dans la marine. Le petit Charles débute au bas de l'échelle. D'abord comme matelot. Sa force de caractère, son intelligence et sa discipline participeront à son ascension dans ce milieu difficile. De matelot à premier officier, en passant par le rang de troisième et second lieutenant, Charles Brebner sera capitaine de bateau à un peu plus de 30 ans. Et, cerise sur le gâteau, il prendra les commandes du légendaire Sir Lancelot à l'âge de 34 ans. Ce navire à voile élancée est un coursier des mers de haute facture. Un vrai bijou de la technologie, construit en 1865 pour acheminer les premières récoltes de thé de la Chine au Royaume-Uni dans les meilleurs délais. S'il est vrai que sa suprématie sur les mers sera défiée à l'arrivée des bateaux à vapeur, plus réguliers et moins dépendants du vent, et à l'ouverture du canal de Suez en 1869, il n'est pas moins vrai qu'il est extrêmement valorisant pour le capitaine Brebner d'être en charge d'un si imposant bâtiment à partir de 1886. Le Sir Lancelot connaît à ce moment-là une nouvelle vie, moins trépidante en ce qui concerne les impératifs de vitesse, mais tout aussi risquante en ce qui relève des aléas du temps. En effet, sous le commandement de Brebner, le voilier arpente l'océan Indien, transportant non le thé, mais le sucre, le sel et autres produits. C'est là que Charles Brebner va tomber amoureux de l'île Maurice, mais aussi de ses sirènes terrestres. Il élira domicile et va y mener une vie riche en événements marquants et malheureusement des fois très bouleversants. C'est ainsi qu'au cours de ses escales, il fera la rencontre de la ravissante Marie Ezilda Anna Perrier et l'épouse en 1894. Il a alors 42 ans, elle en a 20. Un an plus tard, un garçon voit le jour, un beau bébé. Le couple en est tout fier. Le loup de mer s'empresse de lui donner le nom légendaire du bateau. Le fiston s'appellera Joseph Lancelot Brebner. Le bonheur ne sera qu'éphémère, car le petit Lancelot meurt contre toute attente à l'âge de 3 mois. Le couple ne s'avoue pas vaincu par ce coup fatal du destin. Ils feront un deuxième enfant. C'est une fille. Elle s'appellera Marie Daisy. Là encore, la mort frappe à la porte. Pour couronner le tout, c'est Anna, la jeune épouse qui disparaît en 1904 à l'âge de 30 ans. Le capitaine Brebner aura beau poursuivre le médecin traitant en justice, il ne retrouvera pas sa dulcinée. Elle est partie à jamais. Toutefois, Charles Brebner est un homme de grande foi. Il poursuit sa vie et confie sa peine à Dieu. Ainsi, il fera faire sur mesure de majestueux vitraux d'une exceptionnelle beauté pour raconter son malheur et rendre hommage à ses chers disparus. Il offrira ses vitraux à l'église Notre-Dame de Lourdes à Rosil, un peu après la disparition de Anna. Ils habillent les bras du transept de l'édifice jusqu'à présent. L'un représente l'Arche Gandien, posant un regard bienveillant sur deux enfants, et l'autre évoque Sainte-Anne. Une manière d'éclairer la mémoire de ses proches, une manière de les confier à l'indicible et poursuivre sa vie courageusement. C'est ce que fait Charles Bredner. Il va refaire sa vie en épousant Grace Oxenham, qui lui donnera 7 enfants qui vont lui assurer une belle descendance. D'ailleurs, sa petite fille Grace épousera le grand tribun Ranganathan Srinivasan quelques décennies plus tard. Installé à Rosil, Charles Bredner participe de manière soutenue au bien-être de la ville et contribue au développement du pays. Lorsqu'il fait l'acquisition du Segunder en 1904, il va faciliter les échanges de marchandises entre les îles de l'océan Indien et Maurice. Fellow de la Royal Geographical Society et spécialiste de la navigation dans l'océan Indien, ayant échappé plusieurs fois au cyclone grâce à sa dextérité, Charles Bredner laisse à la postérité des ouvrages de référence tels que Mauritius Cyclones and Currents. Le capitaine Bredner nous quitte le 3 juin 1922, sur la pointe des pieds. Il est inhumé aux côtés de son épouse Grace au cimetière de l'Ouest. Si seul un nom de rue rappelle sa considérable contribution, les vitraux du transept de Notre-Dame de Lourdes défient l'indifférence pour raconter, dans la transcendance de la lumière, une histoire de résilience, de foi et d'espoir dans une île Maurice où l'on ne boit que trop souvent du noir. Merci Finlay et bon dimanche à tous.
0: Merci Alain Janot.

Et nous sommes arrivés à la fin de cette 757e édition de Dimanche Culture, votre magazine culturel hebdomadaire de 11h à midi, un magazine que vous pourrez retrouver en ligne sur le www.radio1.mu sur podcast dès lundi matin. Ont participé à cette 757e édition Luc Ferry, Lionel Thibault, Sandy Armougon et Alain Janou. Cette édition a été mise en ondes par Marley Jonathan Spéville. Si vous êtes à table, je vous souhaite un excellent appétit, comme je vous souhaite un excellent dimanche à l'écoute de Radio 1. Quant à moi, je vous retrouve dès demain matin à partir de 8h30 pour l'édito du jour. En attendant, ciao!

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0: d'écouter Radio 1 et très bon dimanche. Il est midi passé d'une minute. Le journal de la mi-journée présenté par Rodney Pierre-Louis, bonjour.
1: Bonjour Luana, bonjour à tous.
0: Vous démarrez cette édition, les titres, Competition Commission, 1400 plaintes enregistrées en seulement 5 mois.
1: Des centaines d'enquêtes menées sur des cartels, monopoles et pratiques anticoncurrentielles, mais peu de dossiers débouchent sur des sanctions malgré les inquiétudes des consommateurs. Pêche illicite, Maurice plaide pour une coopération internationale renforcée, un accord avec la Côte d'Ivoire en préparation pour mieux protéger les ressources marines. Ile-Serre, les opérateurs touristiques et les plaisanciers craignent la privatisation des activités sur l'île, une rencontre avec Richard Duval réclamée. Au chapitre des faits divers, un adolescent de 14 ans agressé sur une plage publique à Pointe-Sable, le suspect est recherché par la police. Et à l'étranger, Royaume-Uni, Londres annonce l'interception d'un pétrolier de la flotte fantôme russe dans la Manche. Autant pour les titres, bienvenue dans ce journal. plaintes ont été déposées auprès de la Competition Commission à fin mai 2026, un chiffre qui traduit les inquiétudes des consommateurs face à des soupçons de pratiques anticoncurrentielles sur le marché. Mais derrière cette activité importante, un constat ressort, les enquêtes sont nombreuses, mais les résultats semblent beaucoup plus limités. Des détails avec Vince Bryan.
2: 362 enquêtes ont été bouclées par la commission, tandis qu'une cinquantaine est toujours en cours. Les enquêteurs se sont penchés sur 27 cartels présumés, 22 cas de monopole et 15 fusions des compagnies privées jugées préoccupantes et suspectes. De plus, un grand nombre d'enquêtes portant sur des soupçons d'imposition des prix de revente, une pratique où certains fournisseurs influenceraient les prix imposés aux consommateurs, ont été entamées. Les secteurs pharmaceutiques, construction et portuaire ont été passés au crible et font l'objet d'enquêtes de marché. Deux études sont en cours sur la réglementation des prix des fast-food. Au final, sur l'ensemble des dossiers traités, seulement 60 affaires ont débouché sur des amendes et 76 sur des mesures correctives. Un écart qui interpelle, malgré le volume d'enquêtes et des signalements répétés, les pratiques anticoncurrentielles continuent d'apparaître dans plusieurs secteurs, avec un impact direct sur les prix payés par les consommateurs.
1: L'économie bleue demeure l'un des secteurs les plus importants du pays, mais ce domaine fait face à plusieurs défis, dont la lutte contre la pêche illicite. Selon Arvin Boulel, pour assurer une gestion durable des ressources marines et contrer ce problème, une coopération renforcée entre les pays est essentielle, ajoute le ministre. Dans cette optique, Maurice et la Côte d'Ivoire devraient prochainement signer un Memorandum of Understanding afin de renforcer leur collaboration bilatérale dans les domaines de la pêche et de l'économie bleue. Arvin Naboulel a rencontré hier son homologue ivoirien Sidi Thiemoko Touré. Écoutez sa déclaration.
3: Ça va s'avérer important pour les entrepreneurs et pour ceux qui sont dans la recherche. L'essentiel, c'est que les projets doivent être bankable, c'est-à-dire qu'en investissement se faire, il faut qu'il y ait un retour concernant cet investissement. On va conjuguer nos efforts davantage et passer à l'action à la vitesse supérieure parce que le temps nous y presse. Dégager aussi la stratégie tout en travaillant avec d'autres pays pour combattre la pêche illicite, illégale et non réglementée.
1: Une éventuelle privatisation des activités touristiques à l'île aux Serres n'est pas du goût des plaisanciers et d'autres opérateurs touristiques. Leur porte-parole, Prem Biabel, qualifie de louche certaines opérations entreprises ces dernières semaines sur l'île. Il invite les autorités à communiquer sur la question et craint que la gestion touristique de l'île soit allouée à des entreprises du privé. Prem Biabel demande une rencontre avec le ministre du Tourisme, Richard Duval, des propos recueillis par Emmanuel Hidou.
4: Et aujourd'hui, nous pouvons apprendre que l'île peut commencer une privée pour payant, pour faire bubble lodge, pour un bon projet et tout. Qui me retient par ça? Me retient qu'il nous d'accord avec le projet de développement, mais il n'est pas capable de bloquer sa bonne tier entrepreneur là. Ça va de mensonge coquille, ça va de bouc à canvas client, ça va d'opérateur bateau. Tout ça là pour bloquer, tout ça là pour finir. Alors, on demande au gouvernement qui réfléchit là, n'est pas capable de dire un gros palto. Je suis dit que nous avons un droit pour vivre dans ce pays-là. Donc, je demande au gouvernement, nous assister à table, nous faire la table ronde, nous causer, nous guetter qui est là, qui paye là.
1: Et Mauritius célèbre ses 59 ans d'existence. Depuis près de 6 décennies, la compagnie contribue au développement de l'île Maurice en favorisant le tourisme, le commerce, les investissements et les liens familiaux. À l'occasion de cet anniversaire, elle réaffirme son engagement à connecter Maurice au reste du monde et à soutenir les ambitions futures du pays. Au chapitre des faits divers, un accident fatal s'est produit ce dimanche matin vers 3h15 sur la M1 Sud à proximité du Royal College de Port-Louis. Un motocycliste, Johan Parson, âgé de 23 ans et résident à Petite Rivière Albion, a perdu la vie. Selon les premières informations, le jeune homme aurait perdu le contrôle de sa moto avant de percuter une glissière métallique située sur le côté gauche de la chaussée. Il a été rapidement transporté à l'hôpital Gitou par les services d'urgence où son décès a été constaté par le médecin de service. Je vous le disais en titre, un adolescent de 14 ans allègue avoir été victime d'une agression le dimanche 7 juin à la plage de La Pointe à Pointe-aux-Sables. Dans sa déposition, recueillie en présence de sa mère, l'adolescent affirme qu'il se trouvait avec des amis lorsqu'un inconnu s'est approché de lui avant d'entamer une brève conversation. Selon ses dires, l'homme l'aurait soudainement soulevé et projeté sur les rochers en bord de mer. La victime soutient avoir été blessée à une jambe et aux côtes avant de tomber dans l'eau dans une zone peu profonde. L'agresseur aurait ensuite pris la fuite par crainte d'être réprimandé. L'adolescent n'a révélé les faits que quelques jours plus tard, après avoir développé de la fièvre alors qu'il était en classe. Il a été admis à l'hôpital Gitou le 10 juin et il avait été admis à l'hôpital Gitou le 10 juin jusqu'au lendemain. Le suspect est recherché par la police. Une habitante de Rivière-des-Anguilles âgée de 25 ans a rapporté à la police avoir été victime d'un enlèvement présumé hier. Selon sa déposition, elle se trouvait sur la Barrack Road à proximité du collège de Rivière-des-Anguilles lorsqu'un homme qu'elle connaissait, accompagné de son cousin, l'aurait contrainte à monter dans un véhicule. La jeune femme affirme avoir ensuite été emmenée dans la région de la Cambuse où elle aurait subi des violences physiques durant plusieurs heures. Elle soutient avoir finalement été ramenée près de son domicile et abandonnée à proximité du lieu où elle avait été enlevée. Souffrant de douleurs corporelles, elle s'est rendue à l'hôpital de Souillac pour recevoir des soins. Une enquête a été ouverte afin de vérifier les allégations formulées. La passion pour les albums et stickers Panini liés à la Coupe du Monde ne faiblit pas, bien au contraire. Depuis des décennies, enfants comme adultes se lancent dans la collection des vignettes des plus grands joueurs de football, une tradition devenue incontournable à l'approche du mondial. L'édition 2026 s'annonce d'ailleurs comme la plus ambitieuse jamais produite avec 980 vignettes à compléter. Et à Maurice, cet engouement se vit pleinement. Le point avec Chaise Autopsie et Vince Bryan.
2: Pour Rashwina, mère d'un garçon de 11 ans, acheter l'album Panini est devenu une tradition familiale. Elle participe même aux échanges des stickers, retrouvant dans cette activité un plaisir nostalgique.
5: C'est plus ça l'engouement, FIFA et tout. Moi, c'est qu'il commence à m'étonner. Oh, des fois, il vient voyager. Là, mais tu reçois un vélo, moi. Mais moi, je suis content parce qu'à l'époque, je suis avec mon frère. Italie à 90, mais je suis football.
2: L'album coûte 500 roupies et le paquet de 7 stickers est à 60 roupies. Remplir le livre peut donc coûter environ 11 000 roupies, mais cela ne décourage pas les collectionneurs. Vishal, revendeur de ces albums, avance toutefois que l'offre a du mal à suivre.
6: Moi, je me connais ça que depuis Italia 90, mon collectionneur. Respawn, ce n'est pas mauvais, mais ce qui est dommage, je me disais, c'est que c'est quand même de 10 premières semaines. Après ça, pas de gain, non, rien. Je vous dis, c'est un salvoir pour terminer. Parce que pour moi, c'est que c'est pas qu'il y a le marché.
2: Face à cette situation, certains comme Hussein utilisent la toile. En utilisant le site officiel Panini et des QR codes sur des bouteilles de Coca-Cola pour compléter leur collection à moindre coût.
7: Un an est plus facile à cause. Il y en a 22 ans, il y en a 18. Elle est plus facile de remplir les. L'avantage, c'est qu'il y a plus beau que les gars soient internationaux. À ce qu'il y a des avantages qu'il y en a, c'est qu'il prend plus de temps pour les swaps avec les online. Depuis l'année,
2: malgré le prix, Remplir un album reste plus qu'un passe-temps. C'est un moyen de partager la passion du football avec famille et amis.
0: Ben voilà, Radio One, il est midi 12, la suite de ce journal, la page inter, Rodney Pierre-Louis, le Royaume-Uni intercepte un pétrolier de la flotte fantôme russe.
1: Une opération inédite menée par les forces britanniques dans la Manche. Les autorités britanniques ont annoncé l'interception du pétrolier Smirtos lors d'une opération menée par les commandos des Royal Marines et des agents de l'Agence nationale contre le crime. Selon le ministère britannique de la Défense, il s'agit de la première intervention de ce type placée sous direction britannique contre un navire appartenant à la flotte fantôme russe utilisée pour les sanctions internationales. Londres affirme que cette action vise à empêcher la Russie de poursuivre ses activités de financement liées à la guerre en Ukraine. Le pétrolier a été placé sous contrôle et sera transféré vers une zone de mouillage au large de la côte sud de l'Angleterre où il restera sous surveillance pendant la poursuite des investigations. Voilà ce qui met fin à ce journal. Merci de l'avoir suivi. À tout de suite pour les sports.

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1: Et forcément, l'actu de ce dimanche, c'est la Coupe du Monde 2026, Rodney.
2: Effectivement, le groupe E entre en action ce soir avec l'entrée en lice de l'Allemagne face à Curaçao à 21h. Les deux équipes disputent leur match dans cette Coupe du Monde et chercheront plutôt à bien lancer leur campagne. Plus tard dans la nuit, à 3h du matin, la Côte d'Ivoire affrontera l'Équateur dans l'autre rencontre de ce groupe E. Dans le groupe D, l'Australie a parfaitement débuté son mondial en s'imposant 2-0 face à la Turquie ce matin. Un succès qui permet aux Socceroos de prendre provisoirement la tête du groupe. Dans le groupe C, l'Écosse a réussi son retour sur la scène mondiale après 28 ans d'absence en dominant Haïti sur le score de 1-0. Une victoire précieuse pour les Écossais dans la course à la qualification. Toujours dans ce groupe C, le Maroc a créé la sensation en tenant tête à Brésil. Les Lions de l'Atlas ont décroché un match nul, un partout, face à l'un des favoris du tournoi. Athlétisme à présent, le Rodrigues College a remporté les Jeux intercollèges d'athlétisme avec un total de 18 médailles, dont 7 en or. Le collège Montlubin, toujours à Rodrigues, prend la deuxième place avec 10 médailles, tandis que le St. Mary's College complète le podium avec 13 médailles. Et puis en France, belle performance de la jeune Mauricienne Safia Collard, engagée aux championnats régionaux Minimes Auvergne-Rhône-Alpes à Pontcharrat. Elle a pris la cinquième place du 3000 mètres, marche en 17 minutes 42 secondes. Une performance qui lui permet d'améliorer son record personnel de plus de 30 secondes et de grimper à la sixième place du classement régional français dans sa catégorie parmi 44 athlètes recensé. Voilà, fin de ce journal des sports. Luana, c'était à vous pour la suite.
1: Merci Rodney. Et on vous retrouve d'ailleurs dans 14 minutes. Oui, ah. Pour un point. Bah oui, pour la Coupe du Monde.
2: Ah, okay. Donc, c'est un peu le même scénario de ce matin.
1: Ah bah écoutez, on court et on reste collé bien sûr à l'actualité, bien évidemment. D'ailleurs, on va découvrir. En fait, vous parlez également de Curaçao. Certains disent Curaçao, d'autres disent Curaçao. Voilà, donc c'est comme on veut. Ouais. Mais une chose est sûre, c'est la première participation de ce pays des Antilles.
2: Effectivement.
1: Ouais, voilà.
2: On va en parler.
1: Exact.
2: On va en parler. Voilà, j'arrive.
1: Oui. Très bien.
2: Depuis ce matin, c'est pas facile d'enchaîner comme ça.
1: Bah, écoutez, vous savez quoi, c'est dimanche. Moi, je vous invite à aller prendre, justement, vous avez le temps, là, pour un grand verre d'eau. Et on vous retrouve à 12h30.
2: À tout à l'heure.
1: À toutes.
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18. Allez, nous voyons cette météo là aujourd'hui, en ce dimanche. Bah oui, écoutez, vous l'avez remarqué, vous l'avez constaté, hein. C'est un dimanche assez lourd quand même, côté ciel, avec des nuages associés à une ligne d'instabilité. Donc c'est pas un nuage, un peu une influence, le temps local, ces nuages qui nous viennent de l'Est, précisément. Donc ce temps mi-couvert à nuageux depuis ce matin, prononcé encore plus, et cet après-midi avec des averses aussi attendues au sud-sud-est, à l'est ou encore vers les hauteurs, et ces averses pourraient être temporairement modéré par moment. Et ce matin, on a eu droit à quelques gouttes de pluie quand même vers l'ouest de l'île, et côté maximal de 23 à 25 degrés vers les hauteurs et de 27 à 29 degrés aujourd'hui vers les régions côtières. Ça va, il fait bon, un peu chaud par moment, mais après, bon, avec ce temps là, avec surtout ce dimanche assez nuageux et mi-couvert. Côté vent, il nous vient du sud-est à une vitesse de 15 km/h. La mer sinon reste agitée au-delà des récifs avec des vagues de 2 mètres. Une marée haute attendue dans quelques minutes à 13h. Marée basse ce soir même aux alentours de 18h45. Et un coucher du soleil est attendu à 17h37. Donc pas vraiment la présence de Monsieur Soleil aujourd'hui. Beaucoup de nuages, un peu de taches bleues ici et là. Écoutez, c'est dimanche. Nous allons composer avec ce temps changeant. Très bon dimanche. 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

On est prêt d'annoncer le décès de Madame Amika Devi Sumpet. Madame Amika Devi Sumpet, âgée de 77 ans, aussi connue sous le nom de Amik, le convoi sortira du domicile de son fils Shakil à Branch Road, New Grove, aujourd'hui à 14h pour se rendre au cimetière de Gros Billot. Décès de Monsieur Devendranath Jury. Monsieur Devendranath Jury, âgé de 69 ans, aussi connu sous le nom de Devendranath. Le convoi sortira de son domicile à les allées Bambou, Montagne au Ré, Moka, aujourd'hui à 14h, pour se rendre au crématorium de circonstance Saint-Pierre. Décès de Monsieur Ajay Boudon. Monsieur Ajay Boudon, âgé de 54 ans, aussi connu sous le nom de Také. Le convoi sortira du domicile conjugal à Branch Road Bon Accueil, aujourd'hui à 14h, pour se rendre au crématorium de Bon Accueil. Décès de Monsieur Jacqueline Nobin. Décès de Monsieur Jacqueline Nobin, âgé de 62 ans, aussi connu sous le nom de Gragel. Le convoi sortira de son domicile à rue Lacroix, Vieux-Grand-Port, aujourd'hui à 14h, pour se rendre à l'église Notre-Dame du Pouvoir, Vieux-Grand-Port, et de là au cimetière de Petit-Bel-Air. Décès de Monsieur Abdul Aslam Bola. Monsieur Abdul Aslam Bola, âgé de 73 ans, aussi connu sous le nom de Aslam. Le convoi sortira de son domicile à Temple Road, Rivière du Rempart, aujourd'hui à 14h, pour se rendre au cimetière de Pointe des Lascars. Le décès de Madame Michelle Marceline Rose. Madame Michelle Marceline Rose, née La Verdure, habitante au numéro 31, Adrien Dépiné Chebel Beaubassin, âgé de 73 ans, aussi connue sous le nom de Aline. Le convoi sortira du centre funéraire de Mourat à Route Royale Petite Rivière, aujourd'hui à 15h, pour se rendre au cimetière de Saint-Georges-les-Salines. Décès de Mademoiselle Marie-Josée Medjé Marie-Louise. Décès de Mademoiselle Marie-Josée Medjé Marie-Louise, habitante de Camp Bombay Forest Side, âgée de 64 ans, aussi connue sous le nom de Fi. Le convoi sortira de la chapelle ardente d'Elian Sons à Route Royale Beaubassin, aujourd'hui à 15h, pour se rendre au cimetière de Bigara Cœur-Pipe. Décès de Madame Marie-Élise Popaïa. Madame Marie-Élise Popaïa, née Atali, âgée de 87 ans, aussi connue sous le nom de Elsie. Pardon, le décès de Madame Marie-Élise Popaïa, décès de Madame Marie-Élise Popaïa, née Atali, âgée de 87 ans, aussi connue sous le nom de Elsie. Le convoi sortira du domicile de son gendre à Macadam Street, Baie du Tombeau, aujourd'hui à 15h, pour se rendre au cimetière de Bois-Marchand. Le décès de Monsieur Dharampial Boudia Molico. Monsieur Dharampial Boudia Molico, âgé de 75 ans, aussi connu sous le nom de Lalbo. Le convoi sortira de son domicile à Railway Road Saint-Michel-Bel-Air, aujourd'hui à 15h, pour se rendre au crématorium de Beauchamp. Le décès de Monsieur Mithileswar Banimandub. Monsieur Mithileswar Banimandub, âgé de 74 ans, aussi connu sous le nom de Mithil, senior lecturer au MGI. Le convoi sortira de son domicile au numéro 30, avenue Latanier 4 Bornes, aujourd'hui à 15h30, pour se rendre au crématorium de Phoenix. À toutes ces familles endeuillées, Radio One présente ses plus vives sympathies.

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1: Eh bien oui, salut tout le monde. Quel immense plaisir de vous retrouver là aujourd'hui en ce dimanche. Nous sommes bien le 14 juin, j'espère que vous allez tous très bien aujourd'hui. On est ravis d'être avec nous ensemble pour profiter de ce dimanche. Ah bah oui, parce que voilà, on laisse les soucis de côté. Vous êtes bien sur la fréquence Liberté. Je suis absolument donc ravie de passer ce dimanche midi 15h en votre compagnie pour ce brunch musical. Et puis bah ensemble, dans cette bulle, dans cette parenthèse dominicale. Le plaisir aussi de retrouver Mamie Brachand. Et ben oui, yes, Lila même et moi-même, Tati Lou avec vous dans la place. Nous sommes ensemble, donc je vous le rappelle, jusqu'à 15h. Ici, on prend le temps de, recharger le batterie avec des ondes positives également. Immense merci à vous tous ayant choisi de partager votre dimanche avec Radio One, que vous soyez peut-être en cuisine, en famille aussi, ou alors simplement en train de profiter, relax, chillax. Nous parlerons foot dans quelques instants avec Rodney Pierre-Louis, le journal, bien sûr, de la Coupe du Monde. En attendant, j'attends aussi vos messages 58 53 77 21. On commence au son de Naika avec One Track Mind.

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1: Et une petite courte pause pub et on se retrouve juste après pour, attention, le journal de la Coupe du Monde. À tout de suite.
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1: Très bon dimanche, Radio 1, midi 30.
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6: Ça y est, ballon en main, nous avons l'Adidas Trionda, justement, et ben oui, pour ce ballon, cette Coupe du Monde, et là, Rodney Pierre-Louis, vous nous parlez, en fait, aujourd'hui, du groupe E, qui entre en action, c'est ce soir, avec l'affiche quand même très, très attendue, entre l'Allemagne et Curaçao, à 21h.
7: Allez oui, die die pour ce journal de la Coupe du Monde. Il s'agira du premier match de la Coupe du Monde 2026 pour les deux sélections. Grande favorite de la rencontre, la Mannschaft, cherchera à réussir son entrée dans le tournoi et à prendre les commandes du groupe en face. Curaçao, ou Curaçao si vous voulez, s'apprête à vivre un moment historique avec des débuts dans cette campagne mondiale et tentera de créer la surprise face à l'un des poids lourds du football international. Une victoire permettrait déjà à l'une des deux équipes de prendre une option intéressante pour la qualification au prochain tour. Dans l'autre affiche de ce groupe E, la Côte d'Ivoire affronte l'Équateur, ce sera à 3h du matin demain. L'Australie a parfaitement lancé sa campagne de groupe D en s'imposant 2-0 face à la Turquie ce matin. Les Soqueros prennent ainsi une option intéressante dans la course à la qualification avant leur prochain rendez-vous face aux États-Unis. Pour son grand retour en Coupe du Monde après 28 ans d'absence, l'Écosse a assuré l'essentiel en battant Haïti 1-0 dans le groupe C. Un succès précieux qui permet aux Écossais de bien débuter leur parcours dans cette phase de groupe. Et puis, belle performance du Maroc qui a décroché un match nul 1-1 face au Brésil dans le groupe C. Les Lions de l'Atlas ont fait preuve de caractère et confirment qu'ils ont les moyens de rivaliser avec les plus grandes nations de football mondial.
6: Et vous revenez justement sur cette rencontre que j'ai regardée moi-même à 2h du matin accompagnée d'un muffin.
7: Ah bon?
6: Je peux vous dire que j'aurais pu dormir, hein, mais vraiment, surtout quand on voit le résultat en fait, hein, entre Brésil et Maroc bien sûr. Mais là vous nous parlez de la révélation marocaine, il s'appelle Ayuso Boudoudi.
7: Ah, vous avez...
6: Oui, je l'ai eu.
7: Un nom qui a marqué les esprits lors du choc entre le Maroc et le Brésil, Ayuso Boudoudi. Voilà, j'y arrive. À seulement 18 ans, le milieu de terrain marocain a livré une prestation remarquable, dominant plusieurs séquences du jeu face aux Brésiliens, capable d'attaquer, de défendre et de dicter le rythme de la rencontre. Le jeune talent des Lions de l'Atlas s'impose déjà comme l'une des révélations de ce début de mondial. Et voilà, c'est tout pour ce journal de la Coupe du Monde, Louana. La suite, c'est avec vous, bien entendu.
6: Très bien. Et je crois qu'on a hâte de découvrir Curaçao ce soir-là. Hein,
7: ah, bah oui.
6: Pour cette première participation.
7: Et pour moi, non. Par contre, on doit dormir pour demain.
6: Oui, en fait. mais après, vous savez quoi et

0: Et je me suis préparée à avoir que 5 heures de sommeil. Il y aura aussi la Côte d'Ivoire.
1: Ah oui.
0: Bon, la Côte d'Ivoire, on l'aura, c'est vrai, un peu plus tôt donc pour nous.
1: Oui.
0: Mais Allemagne, Curaçao, moi j'ai bel et bien envie de voir. Et vous savez quoi?
1: Ouais.
0: Ils sont beaux, les footballeurs de Curaçao.
1: Je les connais même pas.
0: Moi non plus, j'ai vu l'affiche tout simplement.
1: Ah,
0: donc
1: okay.
0: Ouais, voilà, ça donne envie. Et bien sûr de voir ce qu'il faut, moi prendre ma fine, me faire un peu gâteau piment, bien sûr, mocha.
1: Amène demain. Pour demain. Parce qu'il peut lever 3h du matin.
0: Je pense pas, il va en rester, hein, croyez-moi.
1: Ah bon.
0: Ça va dépendre du match. Rodney, je vous laisse filer et on se retrouve dans 25 minutes cette fois-ci.
1: Oui, 25 minutes.
0: Pour le flash.
1: Le dernier point de, pour moi en tout cas.
0: Oui, très
1: et
0: bien.
1: Et puis Shazia, elle vient à partir, elle me retrouve à partir de 14h, c'est ça?
0: Oui, le rendez-vous, il est pris. Vous êtes toujours bien branché l'horloge, comme toujours, Rodney.
1: Oui.
0: On se retrouve tout à l'heure.
1: Allez, à tout à l'heure.

Ah là là, la Soltera de Shakira. Shakira qui connaît, en fait, sur les réseaux sociaux, là, en ce moment, une vague de haine. Voilà, bah, l'impédia ce sosie. Mais non, ce n'est pas le sosie de... Oui, c'est bien elle, en fait. J'étais là pour les répètes. C'est elle, vous êtes. Je confirme. Parce qu'en fait, Monal fouillait, Monal rodait, et effectivement, c'est bel et bien Shakira qui était présente. Donc, moi, ce que je déplore, en fait, par rapport à cette cérémonie d'ouverture, il y avait Burna Boy, il y avait Shakira. J Balvin, autant que lui, il a chanté en live. Mais Shakira et Burna Boy, ils ont chanté en playback. Ouais, ça, c'est pas très... C'était pas extra, hein. Oui, exactement. C'est vrai que ça fait beaucoup d'argent aussi. On ne dit pas le contraire, mais après, quand on a deux grandes stars, géantes stars, hein, bien sûr, Shakira et Burna Boy. Come on, guys. On a vu Burna Boy chez nous lors du concert. Il a chanté live. Qu'est-ce que c'était très bon aussi. On connaît Shakira quand elle a fait d'ailleurs son concert gratos là et au Brésil. Bah oui, devant 2 millions de personnes. Elle était en live. Qu'est-ce que c'est? Ah, ils ont perdu la boule. Boule, Coupe du Monde, voyez, enfin bref. Ben voilà. Merci d'être avec nous, il est 12h40. Et puis, ben, plaisir de vous accompagner. Vos messages, 58, 53, 77, 21. Il y a le message de Gilbert. Gilbert qui me dit, coucou Tatilou et tous les tontons. Tonton Rodney, Mamé Prachan, Tonton Yann, tout du monde là même. À la Lila, aujourd'hui, ça va un peu tant mieux. Alors, son menu, c'est blanquette de poulet aux haricots blancs. Oh là là là là, ça donne envie, hein. Je commence à préparer d'ailleurs les dernières mangues de l'année dernière. Ça s'appelle Rolling Freeze, ça en fait, hein, parce que Gilbert va en faire, donc va faire en, ce qu'on appelle une glace à la mangue. Ah ben oui, yes, why not. Et puis Gilbert qui voudrait demander aux auditeurs, il me dit, Tatilou, pouvez-vous demander s'il vous plaît à vos auditeurs, est-ce que l'aneth se trouve, peut-on acheter de l'aneth au marché de Cure-Pipe? Car au sud, c'est introuvable. Je rappelle que Gilbert est du côté de Plaine-Magnon, hein. C'est pour mariner du saumon. Moi, incapable. Et d'Ouladan, Gilbert, encore plus du côté de Cure-Pipe. Marché de Cure-Pipe. Et bah oui, écoutez, si nos auditeurs du côté de Cure-Pipe, voire même partout dans le monde, Bon, bon oui, à l'île Maurice, hein, bien sûr. Vous êtes connectés, c'était Annette pour et Gilbert, pour les capables marines, ce saumon. Et bah envoyez-nous un message, 58, 53, 77, 21. On est là pour vous aiguiller, bien sûr, autant que possible. Et puis, bah, nous God, ça l'énergie, vrai là, à la manière de Moravan et Lindsay, la puissance même de sa santé locale qui nous marie content, vous êtes. Et c'est le plaisir de partager avec vous. Allez, on capte, on vibre sous une vraie pure énergie. C'est lumineuse en plus, hein, cette belle énergie de Lindsay et Moravan.

0: vrai. Et vous savez quoi? Pendant la diffusion de cette chanson, on a eu droit, pendant quelques petites secondes, l'apparition des orteils de Monsieur Soleil. Je dis bien les orteils, hein, parce que ça a duré tellement vite, en fait. Bah oui, tout simplement, parce que... Bon, après, c'est pas plus mal. Hein. Il ne pleut pas, du moins, sur la capitale, mais il y a quand même beaucoup, beaucoup, beaucoup de nuages. Il y a assez lourd, là, en ce moment, mais on est ravis de vous accompagner. Je vais m'adresser à Gilbert. Oui, les auditeurs qui nous ont envoyé les précisions par rapport à l'aneth qu'il essaye de trouver pour mariner son saumon. Mais d'abord, il est midi 47, nous marquons une courte pause pub et je vous donne le rendez-vous pour la météo des plages. À tout de suite.
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0: Déjà, je disais, hein, pour cette météo aujourd'hui, en ce dimanche, les nuages, un ciel mi-couvert, prononcé en plus vers les régions côtières, là aujourd'hui au sud, à l'est ou encore vers l'ouest de l'île. D'ailleurs, très tôt ce matin, vers l'ouest, il pleuvait, hein, donc on a été servi. Et puis, bah, aujourd'hui, là, en ce moment, ça va, ça se tasse un peu dans le ciel. Et puis, bah, écoutez, peut-être hein, aussi aller faire une petite trempette, là, comme ça, à Picanchitette, donc vers les plages. Enfin, pas sur le sable, bien sûr, mais dans l'eau, vous avez compris, hein, bien évidemment. Nous voyons l'état de la mer. Elle est agitée au-delà des récifs, toujours ces vagues de 2 mètres, mais ça va, c'est tranquille. C'est comme il se doit, donc aujourd'hui, avec une marée haute attendue dans quelques minutes à 13h, marée basse à 18h45 ce soir. Donc oui, allez-y, faites-vous plaisir. Mais même quand le temps il est couvert comme ça, hein, n'oubliez pas votre crème solaire, c'est aussi important. La gourde d'eau, et puis bah, un petit snacky, bien évidemment, et la serviette. Bah oui, n'oubliez pas votre serviette, et surtout, quoi que vous fassiez, là en ce dimanche, profitez-en, surtout avec la petite famille, ou alors à deux, en amoureux aussi, ben voilà, donc on vous embrasse tous très très fort, et merci d'être avec nous en ce dimanche. Je rappelle qu'un magnifique coucher de soleil quand même sera au rendez-vous aux alentours de 17h37.
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cœur, hein, on adore Amir avec son « J'ai cherché ». Les amis, on va pas chanter. Déjà, il fait pas très beau, donc restons déjà en ce moment comme il se doit. Et puis, bah, « J'ai cherché » qui nous rappelle beaucoup, beaucoup de douceur, peut-être dans des moments de doute. Hein, mais on finit toujours par trouver cette petite lumière. Vous trouvez cette lumière là, au fond du tunnel. Ouais. Et c'est cette petite lumière d'ailleurs qui nous fera grandir. Mais pour ça, il faut avoir de la patience. Bien évidemment, bah oui. Allez, Manzoli, vous êtes. Moi, je vous embrasse tous très, très fort. Merci à vous tous de prendre le temps de nous envoyer votre message et puis ben de répondre aussi au message de Gilbert du côté de Plaine-Magnan qui demandait aux auditeurs est-ce que l'on peut trouver de la nette donc au marché de Cœur-Pipe. Et là je reçois le message de Laurie. Coucou Laurie, j'espère que ça va. Alors il me dit hello, il trouvera de la nette à Beaupanier, à rue Popenessi et à Cœur-Pipe. Il y a Laurie qui a même envoyé un numéro de téléphone. Gilbert, je vais vous transmettre le numéro de téléphone pour savoir à quelle heure il ferme aujourd'hui parce qu'il y en avait ce matin. Eh ben oui, Gilbert. Donc, ben voilà. Merci beaucoup, Laurie, de votre précision. Et thank you so much. Moi, je vous embrasse tous très, très fort. Et puis, donc, on me dit en ce moment... Salut Tatilou, c'est Camille du côté de Quatre-Bornes. On peut trouver de la nette également au marché de Quatre-Bornes les samedis. Bon dimanche à toute l'équipe. Camille, merci beaucoup pour la précision. C'est très gentil. Merci à vous tous de prendre le temps là de nous envoyer vos messages. Et là, je peux vous dire que autant qu'il fait... En fait, il fait beau, mais pas beau. C'est-à-dire, il n'y a pas de soleil. Il y a un peu de taches bleues, voilà, mais beaucoup de blanc, hein, des cotonnés même de nuages. Et là, on m'envoie... Attention, et on me dit bonjour Loulou, juste pour te rendre jalouse, parce qu'il y a un très beau soleil du côté de Cœur-Pipe. Ranou-nou soleil. Zot King Kokanou soleil là. Oh là là. Mais c'est vrai, on nous envoie d'ailleurs de très très belles photos, beau temps du côté de Cœur-Pipe en ce moment. Et puis il y a aussi le message de Margaret qui me dit gros soleil à Cœur-Pipe, bon courage Tatilou et à tout le monde. Merci beaucoup. Vous savez quoi? J'ai pas de jalouse, non. On va être limite là, à la lila, nous généreux. C'est-à-dire, profitez du soleil autant que vous pouvez aujourd'hui, parce que ça va pas durer, hein. Par exemple, demain, là, pas l'impression vous aurez du soleil. Donc non, on n'est pas jaloux du tout. Non, non, voilà, profitez-en et mettez tous ces kibzins, mettez sec déo avec sa gros soleil là. Baignez tous les chiens kibzins et larves de loto, faites ce qu'il faut là aujourd'hui pour profiter de ce magnifique soleil du côté de Cœur-Pipe là aujourd'hui. Make the most of it parce qu'on sait que très bien, du côté de Cœur-Pipe, le temps il est tellement, tellement, tellement changeant. Et puis bah oui, you should be very blessed to have this beautiful sun. So enjoy! Justice prend le relais. Bisous à toi, mon baba. Nous bisous aux autres surtout. Merci de votre fidélité. N'embrasse tout bien, bien fort. Arrive à 13h l'info avec Rodney Perlui. Nous, on se retrouve, bien sûr, de l'autre côté. Et à tout de suite.

0: 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Il est 13h. L'info, le flash, Rodney Pierre-Louis de retour. Bon après-midi, Rodney.
1: Bon après-midi, Louana. Bon après-midi à tous. L'économie bleue demeure l'un des secteurs les plus importants du pays, mais ce domaine fait face à plusieurs défis dans la lutte contre la pêche illicite. Selon Arvin Boulel, pour assurer une gestion durable des ressources marines et contrer ce problème, une coopération renforcée entre les pays est essentielle, ajoute le ministre. Dans cette optique, Maurice et la Côte d'Ivoire devraient prochainement signer un accord afin de renforcer leur collaboration bilatérale dans les domaines de la pêche et de l'économie bleue. Arvin Boulel a rencontré hier son homologue ivoirien Sidi Itiémoko Touré. Un adolescent de 14 ans allègue avoir été victime d'une agression le dimanche 7 juin à la plage de la Pointe à Pointe-au-Sable. Dans sa déposition recueillie en présence de sa mère, l'adolescent affirme qu'il se trouvait avec des amis lorsqu'un inconnu s'est rapproché de lui avant d'entamer une brève conversation. Selon ses dires, l'homme l'aurait soudainement soulevé et projeté sur les rochers en bord de mer. La victime soutient avoir été blessée à une jambe et aux côtes avant de tomber dans l'eau dans une zone peu profonde. L'agresseur aurait ensuite pris la fuite. Par crainte d'être réprimandé, l'adolescent n'a révélé les faits que quelques jours plus tard. Après avoir développé de la fièvre alors qu'il était en classe, il avait été admis à l'hôpital Jitou le 10 juin jusqu'au lendemain. Le suspect est recherché par la police. Une habitante de Rivière-des-Anguilles, âgée de 25 ans, a rapporté à la police avoir été victime d'un enlèvement présumé hier. Selon sa déposition, elle se trouvait sur la baraque Road à proximité du collège de Rivière-des-Anguilles lorsqu'un homme qu'elle connaissait, accompagné de son cousin, l'aurait contrainte à monter dans un véhicule. La jeune femme affirme avoir ensuite été emmenée dans la région de la Cambuse où elle aurait subi des violences physiques durant plusieurs heures. Elle soutient avoir finalement été ramenée près de son domicile et abandonnée à proximité du lieu où elle avait été enlevée. Souffrant de douleurs corporelles, elle s'est rendue à l'hôpital de Souillac pour recevoir des soins. Une enquête a été ouverte afin de vérifier les allégations formulées. Et puis, sur une note un peu plus légère, en Équateur, en quête de popularité, le président fait baisser de la bière pour la Coupe du Monde. Daniel Noboa a annoncé la suppression d'un impôt sur la bière et les boissons de plus de 5 degrés d'alcool jusqu'à la fin de la Coupe du Monde. Une mesure qui pourrait faire baisser le prix de la bière, mais pas nécessairement tout de suite. Voilà, c'est la fin de ce flash. Merci de l'avoir suivi. Le prochain rendez-vous avec l'actualité, ce sera pour 14h avec Shazia Topsy.
0: Merci beaucoup, Rodney. Vous rentrez bien à la maison et bon dimanche à vous.
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1: Eh bien oui, comme toujours, on est là avec vous, il est 13h05, j'espère que vous allez tous bien là en ce moment sur la fréquence Liberté. Vous passez un très bon moment même, un excellent dimanche, et surtout que le brunch musical vous accompagne. Eh bien oui, on est là ensemble à vos côtés, merci pour vos messages également. Merci de votre écoute, hein. Ouais, bah oui, parce que voilà, sans vous, nous ne sommes absolument rien du tout. Merci de votre fidélité, ça nous touche, ça nous voit droit au cœur, comme toujours, comme chaque semaine, comme chaque jour, et depuis ces 24 dernières années. Allez, le dimanche, c'est ce jour de partage. Voilà, on partage un bon plat ensemble, on prend le temps, on laisse mijoter un peu, là on cuisine. Très souvent, on laisse tellement mijoter que finalement on se retrouve à dîner en fait. Pas si tellement l'îlot du fait, ça fait là. Bah oui, après les autres qui viennent, Antigua Jackpot, ici Antigua Jackpot là-bas. C'est en tout cas c'est ce dimanche, un jour pour se faire du bien. Et là nous on continue à prendre soin de vous. Me trouve ma méprache en paix frotte ce ventre là. Eh ben oui, yes, l'heure du déjeuner approche. Bah oui, on est d'accord. D'ailleurs, Mamé Prachanti poursuit la dernière heure dans ce brunch musical. Et juste après, ce sera Tonton Kesha, bah oui, qui prendra le relais. Nous, on est là. Toujours ensemble avec vous, on prend soin de votre dimanche, toujours de la bonne humeur, et puis bah nous guidi guidi zoban zoreille un peu à la lila. Et pour cette deuxième heure, on a préparé donc une magnifique palette de couleurs musicales, des duos d'exception, des rythmes ici, des classiques intemporels. On va prendre cette pause du dimanche ensemble avec vous et surtout vos messages au 58 53 77 21. Comme toujours, j'ai le plaisir de vous lire. Allez, pour reprendre en musique, il y aura du Mokobé Patson. C'est dans la joie, bien sûr. C'est dans la joie qu'on vous accompagne aujourd'hui. Donc, Tati Lou au micro. Michel, Beyoncé et Kelly, we're gonna say yes. D'ailleurs, ça me permet de faire un petit clin d'œil donc à Michel Williams qui a été démasquée. C'était vendredi soir dans Mask Singer sur TF1. Et elle s'était déguisée en chauve-souris. Oui, voilà. Donc, et un star international. D'ailleurs, ce n'est pas sa première participation à Mask Singer. Lin Fallip pour l'Australie, Lin Fallip pour les États-Unis aussi. Bref, comme quoi, elle adore se déguiser, hein, Michelle Williams. Donc, we're gonna say yes. On vous cale ça aussi en deuxième position. Et pour démarrer cette deuxième heure, un trio de voix, alors là, exceptionnel. En fait, c'est une reprise. Il y a Gims, il y a Slimane et il y a Dadju qui réinterprètent la chanson, le classique Belle. Donc, extrait de Notre-Dame, bien sûr, de Paris, la comédie, le spectacle musical, performance vocale magistrale. Hein, ben voilà, de quoi bien entamer l'après-midi tout en douceur. Et c'est pour vous sur Radio 1 et on se dit...

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juin, c'est Mokobé, Patson, remue ton affaire. Ben voilà, pour reprendre la chanson, l'hymne à la bonne humeur hein, de ce dimanche, on oublie les soussailles, ben voilà, place la convivialité, bien évidemment, encore plus dans l'assiette hein, en ce moment. Merci, donc pim, on nous envoie, c'est Yannick, comme toujours, branché Radio One. Coucou Yannick, me dit-elle, bonjour Tatilou et les tontons également, j'espère que ça va, merci pour la prog. Ben écoutez, avec plaisir, on est là pour vous faire plaisir. Et Yannick qui me partage, alors au menu de ce dimanche, tenez-vous bien, poulet aigre doux, riz taille, s'il vous plaît, attention, avec un bon piment écrasé, ça nous compte, hein, ça bien sûr, accompagné d'un jus frais aux fruits de la passion du jardin. Ah là là, ça c'est le meilleur plan, ça aussi on adore, bien évidemment. Vous pouvez faire nous barver, vous autres. Et attention pour le goûter, des enfants, des madeleines au citron. Ah, des madeleines au citron, j'en ai jamais fait, j'avoue. Ça a été toujours madeleine nature. Et mais why not hein, faudrait peut-être essayer, pourquoi pas. Est-ce que c'est citron frais, je présume. Yannick, on met combien de citron en fait? Bon, c'est vrai que ça dépend de la recette aussi, hein, d'une manière générale. En tout cas, bisous à mes deux loulous, Mathieu et Mia, et le chéri Thierry. Merci Tatilou, merci à vous Yannick, surtout de partager avec moi là, en ce dimanche, branché comme toujours, Radio One. Et puis on me dit, bonjour Lou, on voudrait souhaiter... C'est ce message qui lui vient de France. On voudrait souhaiter un bon anniversaire à Michael Laguette. Bah oui, happy birthday à Michael Laguette. Yes! Woo! Beaucoup de bonheur, joie et la santé avant tout. De gros bisous aussi à Yannick, Lara, Eleni. Merci beaucoup Lou et toute l'équipe de Radio One avec plaisir. C'est de Annick, Jérôme, Erwan et Noah du côté de France. Merci à vous tous de prendre le temps de nous envoyer vos messages 58 53 77 21. Nous parlons aussi hein, des matchs qu'il y aura aujourd'hui. Donc 4 matchs au programme. Donc toujours de la Coupe du Monde bien évidemment en ce dimanche. Si nous prend Zodi et demain matin, bien bonheur, vous autres. Par exemple, il y aura ce match aussi, hein. Allemagne-Curaçao. Et là, j'ai eu le plaisir de papoter avec Mamé Prachante, parce que Prachante me disait, il a eu la chance de faire une croisière, et cette croisière, en fait, l'a emmené à Curaçao. Ouais, voilà. Donc, c'était magnifique, comme il me dit. Nous sommes dans les températures un peu comme à Maurice. D'ailleurs, Curaçao, oui, voilà, Curaçao est un bien mythique habitant. Hein. Si je me trompe, on dépasse pas les 160 000 habitants. Et puis, bah, Curaçao, c'est un pays des Antilles. Bah, voilà. Et la bouffe, c'était comment la bouffe par rapport à ça? T'as eu l'occasion de goûter? Ouais, c'était quand même. Alors, il me précise hein, par rapport à la bouffe, il a quand même oublié, bien sûr, parce que ça fait 8 ans de cela pour une belle croisière. Hein, en tout cas, bravo, merci Prachante de partager avec nous. Et moi, je tiens à préciser que c'est quand même la première participation historique pour Curaçao, donc à l'occasion de la Coupe du Monde, c'est ce soir. Et moi, je dis que cette qualif représente déjà un immense exploit. Ne serait-ce que d'être dans la sélection Coupe du Monde. Oui, c'est un exploit sportif pour cette petite île des Caraïbes et Curaçao, parce que en face, nous avons l'Allemagne, vous autres. Et attention, l'Allemagne, c'est un mastodonte, hein. Et d'ailleurs, l'Allemagne, immense favorite quand même, l'équipe favorite de cette rencontre. Moi, je dis que l'Allemagne devrait largement dominer ce match, bien sûr, contre Curaçao, même s'ils sont beaux gosses les footballeurs de l'équipe Curaçao, mais les experts de foot, on s'attend tous, voilà, à une victoire écrasante, bien sûr, de la Mannschaft, bien évidemment. Et vous, là, vous en pensez quoi? Et est-ce que Curaçao pourra s'en sortir? Est-ce que vous voulez partager avec nous quel sera le score, justement, de par ce match-là, ce soir, Allemagne-Curaçao? Pour la première fois, nous allons découvrir donc cette équipe, soit Curaçao. Et puis, on a hâte, hein. Donc je rappelle que l'Allemagne a été éliminée quand même en 2018, également en 2022. Donc capable l'Allemagne pour
envie d'avoir justement un message fort pour dire que Rutefraf, on est là. Bah oui, pour la Mannschaft. Donc, bah oui, en tout cas, ça va être un festival offensif. Oui, permettez-moi, peut-être. Hein, on va même tourner vers quoi ? 4 ou 5 buts inscrits par l'Allemagne. On ne sait pas, hein, parce qu'on a... Oui, voilà, déjà, on connaît pas le potentiel même de la Curaçao. Déjà, être dans la Coupe du Monde, c'est quand même un exploit, c'est ce que je disais. Donc, ça va être du très, très beau spectacle, bien évidemment. Donc, on a hâte, justement, d'être de vous lire. Si vous voulez partager avec nous, comment est-ce que vous voyez ce match-là, ce soir, et par rapport à... l'Allemagne et Curaçao. Donc le match est à 21h, je le rappelle, et je vous souhaite d'ores et déjà bon match. Vous voulez partager avec nous le nombre de buts inscrits, qui s'en a pour mettre ce but, est-ce que c'est vraiment l'Allemagne qui va remporter cette victoire? 58 53 70

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les mauvaises airs, à la manière de Nancy Desrougère à l'instant pour vous sur Radio 1. Ce compte en rentre pas les deux, pourquoi pas, c'est vous qui voyez, vous portez vos sous-vêtements à l'envers, c'est vous qui voyez. On n'est pas là pour juger les amis, chacun fait ce qu'il faut. Ben oui, pour tu as mauvais air, tout simplement. Merci d'être avec nous, là on se dimanche, je prends vos messages, 58, 53, 77, 21. Alors, on me dit, pim, pim, pim, pim, à l'instant, yes, alors on me dit, moi j'aime la boisson bleue Curaçao. Bah oui, attention, cocktail dans la place, n'est-ce pas? Alors, c'est vrai, hein, la boisson qui nous vient de l'île de Curaçao, qui fait le cause Curaçao là, parce qu'il y a le match là ce soir, donc 21h, l'Allemagne face à Curaçao. Donc Curaçao, c'est sa première fois au sein d'une grosse compétition comme ça, hein, la Coupe du Monde, première participation historique. Le simple fait d'être là ce soir, c'est déjà un exploit, bien sûr, pour l'île de Curaçao, située dans les Caraïbes. Et donc nous connaît qui, voilà quoi, cette boisson et les bleus, et puis bah il y a beaucoup d'alcool dans. L'abus d'alcool pour la santé est dangereux, je tiens à le préciser. Je sais qu'il y en a ce liqueur, il y en a du, on va pas citer bien sûr tous les alcools, hein, mais c'est parfumé à l'orange en fait, pour le peu que je sache. Et bien évidemment, et puis bah vous aurez certainement tout bon ingrédient qui bizarre par rapport à cette boisson, soit le Curaçao bleu, bien évidemment. Je me demande, est-ce que c'est pas le Blue Lagoon finalement? Est-ce que c'est ça? Oui, parce que c'est presque la même chose en fait, hein. Et je sais qu'il y a un vodka là-dedans, un jus de citron, orange et tout ce qui va avec. Donc ça doit être peut-être c'est un cousin du Blue Lagoon. On ne sait jamais. Ben voilà. En tout cas, merci de partager avec nous 58, 53, 77, 21. Je voudrais passer pipi. Alors un message, s'il vous plaît. Et là, on me dit, il y a une personne qui a oublié sa carte bancaire, hein, MCB. Sur l'ATM du côté de Pamplemousse. Veuillez au propriétaire de la récupérer à la station de police de Pamplemousse. Donc cette personne qui visiblement est passée juste après, donc a remarqué que la carte bancaire de celle qui était avant, donc carte bancaire MCB, hein, sur l'ATM de Pamplemousse, il n'a déposé cette là à la station de police de Pamplemousse. Ben voilà une bonne chose, tout simplement. Ben voilà. Donc merci beaucoup de partager avec nous là en ce moment. Le message, il n'est pas signé, mais on ne sait jamais, hein, s'il y a quelqu'un qui a perdu sa carte bancaire MCB sur l'ATM de Pamplemousse, c'est peut-être vous. Donc allez-y, vous pouvez aller à la station de police de Pamplemousse. Et puis on me dit coucou Tatilou, agréable donc après-midi dimanche, bisous doux et bisous fous. Merci beaucoup. C'est Christiane. Oh ben Christiane, j'espère que ça va. Oui, Christiane du côté de Pointe-Sable, à qui j'envoie de gros bisous. Christiane, justement, j'en profite. En fait, Christiane était venue. Il y avait un de ces quatre dimanches. Là, elle était passée pour me déposer les gâteaux Gensli. Comme vous le savez, j'en raffole. C'est un peu comme mon péché mignon, en fait, hein, les gâteaux Gensli. Donc, à base de farine de patates aussi. Et puis, bah, tout ce qui va avec. Bien doré, rempli gâteaux Gensli. Moi, nous croque là-dedans. Ça croustille. Et ça, on adore. Et Christiane m'avait ramené un petit Tupperware la dernière fois. Et, Christiane, merci beaucoup. C'était très, très bon. Très, très bon. J'ai adoré. J'ai dû partager, bien évidemment. mais bien sûr, même mes parents, ils ont adoré. Merci beaucoup, Christiane. Quand réfère, fais connaître. Moi, j'ai une big Tupperware là, à ce moment-là, avec plaisir. Ma Christiane, bisous doux et bisous fous. Bisous aussi à Sydney, bien évidemment, donc du côté de Pointe-Sable. Merci de nous écouter. 58, 53, 77, 21. Allez, on va faire un petit clin d'œil rétro, là, ça vous dit. Mais ça donne une pêche, alors là, incroyable. Elle, c'est la reine de la pop. Elle restera à tout jamais la reine de la pop. Madonna et son classique des années 80, 84 précisément. Let's do it, Material Girl. Yes!

avec la Madonna, les amis, Material Girl, à l'instant pour vous dans ce flow là de ce dimanche, votre brunch musical bien sûr, la reine de la pop, hein, et dire qu'elle sortira le mois prochain début juillet, donc son 15e album studio, rien que ça, intitulé Confessions Number 2, bien sûr, et c'est à suivre sur Radio 1. Merci d'être avec nous, vos messages 58, 53, 77, 21. Il y a Annie, comme toujours Annie du côté Maribourg, ah bah oui, branché Radio 1, et à nous, bon après-midi, anti-santé pour Vassen, Maïeven, Jiven, Padmini, Vinoda, Fille et puis bah, toute la famille Coupen également, merci beaucoup. Merci à vous surtout Annie, comme toujours, hein. Branchez Radio 1 et 58, 53, 77, 21. Et puis bah écoutez, on est là pour faire plaisir. Et pourquoi pas un petit dans Cocono, allez, à la manière de Métis Man, vous êtes là, Radio 1, à la Lila. Non, allez, non, c'est dans Coco. L'anglais les dire.

0: coco.
1: Pas faut-y rester, il fait dit, ah bah oui, Métisman, pour vous faire plaisir, merci beaucoup. Et nous, on vous embrasse très très fort, bien sûr. Bon après-midi, Tatilou, salut. Pour moi, je vote pour le plus faible, c'est-à-dire que c'est le match de ce soir, hein, bien évidemment. Donc, on en parle par rapport à cette rencontre, soit bien sûr l'Allemagne contre Curaçao. Et là, il y a ce message, donc je reprends pipipipipim via le WhatsApp de Radio One. C'est Suzette, si je ne me trompe. Coucou Suzette. Alors, elle vote pour le plus faible, c'est-à-dire Curaçao. Voilà, on y arrive. Et soit 1-0 ou c'est-à-dire un partout face à l'Allemagne. Moi, écoutez, je sais pas trop, hein. Et vraiment, je me dis que l'Allemagne pouvait une crasse pas tout, en fait, hein. Nous connaissons l'Allemagne aussi pour ça, hein, bien évidemment. Et là, elle poursuit, elle me dit, c'est comme cela que j'appuyais la France contre Brésil pour une Coupe du Monde finale. Mon époux me disait, tout le monde sait que le Brésil va gagner. Ah! Donc, c'est-à-dire une sixième étoile pour le Brésil? Ouais. Voilà. Moi, je ne suis pas fan du foot, mais je l'accompagne pour regarder le match autour d'un drink et d'un gajak. J'étais contente quand la France avait remporté. Lui, il boudait. Ouais, moi aussi, me rentre dans Team Boudé, là, du coup. J'espérais la France. Ben voilà. Bah écoutez, la France contre le Sénégal, quand même. Hein, c'est mardi. Oui, voilà. Et on a hâte avec tout ce qui se prépare autour, bien sûr. Bon, après, on peut dire ce qu'on veut, vous autres. La France, on l'aime pas. Ils ont toujours fait partie d'une grosse compétition de foot, bien évidemment. Donc, ils savent comment gérer la pression. Ils savent comment faire pour s'adapter par rapport au terrain. Et quand ils jouent ailleurs, bien évidemment. Donc, qu'on l'aime ou pas. En tout cas, la France est quand même très, très attendue. Hein. Mais après, bon, je trouve qu'il y a quand même d'autres belles équipes qui peuvent assurer aussi. Et il n'y a pas que la France. Ben voilà. Yes. D'ailleurs, je me demande, toi, Marmé Prachante, là, qui est ton équipe? England! Yes. Ben voilà. Yes. Moi, je dis, hein, je suis tout sauf la France, bien évidemment. Ma Suzette, moi, je vous embrasse. Et Mozouen, team monsieur. Et pourquoi pas. Ben voilà, gros bisous doux et bisous fous, bien évidemment. Donc 58, 53, 77, 21. Et là, on va poursuivre au son, bien sûr, de Coldplay. Ça, on adore. Hein. Adventure of a Lifetime, pour nous rappeler que oui, ce rappel coloré, hein, que la vie est une aventure magnifique, qui mérite d'ailleurs d'être vécue pleinement, joyeusement, chaque jour. Même si tout du monde est dans ce bobo, hein, tout du monde est dans ce, cela croit au quotidien. Ouais, voilà. Mais c'est mon nom, allez, nous faisons Zordi. Et que surtout nous, on est ravis de vous accompagner. Et ensemble, jusqu'à 15h, je tiens à remercier Mamé Prachante, qui était là. Il est au bureau depuis quoi? Depuis 2h du matin avec le match. Bah oui. Il est l'heure d'entrer à la maison. Bisous.

Match of a Lifetime. Et ça va être surtout l'aventure hein, pour les autres matchs qui arrivent également. Et puis, bah, il y a Bernard du côté de Melbourne. Bernard qui me dit « Hello dear, ça va très bien ». Aussi pour Australia, of course. Et là, je rappelle également qu'il y a eu ce match hein, ce matin, très très tôt. Oui, Australie, donc Turquie. Et c'est l'Australie qui a battu le Turquie sur le score 2-0. Donc, c'était un peu plus tôt dans le compte du groupe E. Donc, cette victoire permet justement aux Australiens de prendre la tête même du groupe E avant l'autre match, là. Donc, ce soir, Allemagne. Eh ben oui, Allemagne, Curaçao, bien évidemment. Donc, et ce, à 21h, heure de Maurice. Merci beaucoup, Bernard, de partager avec nous. Au 58, 53, 77, 21. Et puis, on me dit bon après-midi, Michelou, avec positivité. Bah oui, toujours. Thank you so much. Moi, encore, on peut faire l'ouvraz. Manzoli. Mais avec un plaisir. Moi, écoute, zot. Depuis 5 et à grand matin. Merci beaucoup de votre fidélité. Et très bon dimanche. C'est Belinda du côté de Villenoire. Allez, on va boucler la boucle. La deuxième heure. Vous autres, mais c'est incroyable comme ça défile hyper vite. On se dirige déjà vers la troisième heure. Et là, Hôtel La Réunion, vous autres. Noalsa et Clara. Cosmo Dumoun. Ça va, Dumoun, qu'on a cause que c'est Dumoun là. Aïe, aïe, aïe. Allez!

0: Bien branché Radio 1, merci de votre fidélité. Il est 14h. L'info, le flash, Shazia Topsy, bon après-midi.
1: Bon après-midi, Loana, bon après-midi à tous. La mise sous administration volontaire de World Needs Limited suscite de vives inquiétudes pour près d'un millier d'employés. Le ministre du Travail, Reza Hutim, affirme que le gouvernement suit attentivement le dossier et estime qu'une révision du cadre légal pourrait être nécessaire. Il juge également nécessaire de réexaminer la décision de l'entreprise, soulignant qu'elle a bénéficié d'aides publiques avant de procéder à des licenciements massif sans préavis. À la suite du déversement d'eaux usées à Pointe-Sable, le ministère de l'Environnement rejette les critiques concernant un prétendu manque de réactivité et affirme être intervenu dès le 11 juin. L'incident s'est produit lorsque des travaux de fouille de GECC Limited ont endommagé une conduite de la Wastewater Management Authority à la Tourkénique. Des prélèvements d'eau ont été effectués pour évaluer l'impact environnemental. Aucune pollution du lagon n'a été détectée jusqu'à présent. Une violente altercation survenue à résidence La Cure a fait un mort et un blessé grave. Alertés, la police ainsi que l'Emergency Response Team sont intervenus sur les lieux. Elles ont découvert Mohamed Sheikh Boulaki, 22 ans, grièvement blessé, qui a été transporté d'urgence à l'hôpital G2 où il a subi une intervention chirurgicale avant d'être admis en soins intensifs. Une seconde victime, Gaël Sadal, 29 ans, a également été retrouvée blessée sur place. Malgré les soins prodigués, il a succombé à ses blessures. Les autorités ont ouvert une enquête afin de déterminer les circonstances exactes de cette agression mortelle. Et puis dans le monde, deux hommes ont été inculpés pour recel de biens volés suite au vol commis dans un véhicule transportant du matériel de l'équipe d'Angleterre. Parmi les objets dérobés figuraient des chaussures de football, des gants de gardien, un ballon, du matériel d'entraînement ainsi que trois maillots dédicacés évalués à 15 000 $. Selon la Football Association, cet incident n'a pas affecté la préparation de l'équipe pour son match d'ouverture contre la Croatie. Les accusés en cours entre 1 et 7 ans de prison. C'est tout pour ce point avec l'information. La suite, c'est toujours en musique avec Loana.
0: Merci Shazia et l'info revient tout à l'heure à 15h.
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1: Allez, ça y est, c'est parti pour les dernières lignes droites de notre brunch musical, comme toujours, sur la fréquence Liberté, chaque dimanche que j'ai le plaisir de partager avec vous. Oui, nous payons un dire, Richard, ça va de batterie là, au fur et à mesure, avant d'entamer la nouvelle semaine qui arrive. Bah oui, voilà, donc en attendant, nous sommes bel et bien dimanche, et merci de votre présence, cette présence lumineuse à nos côtés, via le WhatsApp de Ready One également, hein, vous êtes là avec nous, le 58 53 77 21. Donc pour cette dernière heure ensemble, on oublie définitivement la fatigue. On fait le plein de rythme, de soleil. Oui, le soleil sur les ondes de Radio 1, parce qu'on n'est pas vraiment servi, hein, du moins sur la capitale ou encore les régions côtières. Et puis, on est ensemble dans cette bulle, voilà, bulle positive, comme toujours, branchée Radio 1. Donc là, on va voyager de la pop au reggae, en passant par aussi, de son bien côté de nous, du good groove, comme toujours, pour vous laisser sur un nuage de positivité, parce que voilà, il faudra attaquer ce qu'il faut avec la nouvelle semaine qui arrive. Et là, on va monter un peu le volume, parce qu'il nous connaît qu'il y en a qui peut faire l'ouvrage à sa case là en ce moment. Pas eu le temps hier, on a bossé, ce matin c'était un peu hectique, donc on en profite. Repassage, nettoyage, ce qu'il faut, asticage également, donc voilà, avant d'attaquer la nouvelle semaine. Donc arrive en musique, nous pouvons mettre l'île façon Dominique Vaillant, d'ici que là l'île d'où l'épédie, et puis bah, il y aura du Major Lazer et Tavlo, we gonna blow that smoke, et puis bah écoutez, pour démarrer, place à la collab J.P. Cooper, Steph London, Banks & Banks avec The Reason Why. Bah, tout simplement parce que c'est dimanche et on fait ça pour vous. Le temps pour moi de saluer Tonton Keshav à la réalisation, à qui d'ailleurs on fait un super big up. Et na, Tonton Kersley aussi, Ginvin là. Hein? Oui, oui. Vous n'êtes pas Tonton Kersley? Si! Si, tonton, bien sûr, ben voilà. Et moi-même, Tati Lou, au micro, comme toujours, et ce, jusqu'à 15h. On balance le son, on va aller se faire un petit thé, et on se dit à tout de suite.

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Allez, dans cette saveur sucrée, Dominique Vaillant, d'ici que là, les doux, les pédires. Eh ben oui, un peu de sucre, là, en ce dimanche, pourquoi pas, on se fait plaisir. Un petit muffin pas ici, un petit peu madeleine par l'autre côté, une crêpe, why not, au chocolat ou au miel, confiture, coco, la danse. C'est qu'ils sont contents, en fait, parce que voilà, c'est dimanche et il faut toujours se faire plaisir. Merci d'être avec nous. Vos messages 58, 53, 77, 21. Il y a Samantha du côté de Cœur-Pipe. Coucou Samantha. Bonjour ma loulou, me dit-elle. Dédicace pour ma belle-mère Nicole. Coucou Nicole, j'espère que ça va comme d'hab, branché Radio One, yes, avec nous, là en ce moment dans ce brunch musical, et Samantha qui rajoute à mon mari Wesley, mon beau-père Marcel, ainsi que mes deux enfants, Alissa et Ashley. Moi je travaille en ce moment, tout comme toi. Oh ben voilà, bon courage, et un coucou à ceux et celles qui bossent également. C'est vrai qu'il y en a beaucoup du monde travail les dimanches. Allez, bon courage, Manzoli vous autres, et courage aussi pour la semaine, nous dit Samantha du côté de Cœur-Pipe. Merci beaucoup Samantha, de gros bisous doux et des bisous fous, bien sûr, au 58 53 77 21. Et puis ben, il y a le message de Nathalie et Pedro, hein, bien sûr, avec nous, yes. Bonjour Tatilou, et puis ben, la prochaine pour Billy et Juliette qui vont se dire oui pour la vie mardi. Ben voilà, nous souhaitons justement tout le meilleur à Billy et à Juliette. Longue vie ensemble. Merci beaucoup Nathalie et Pedro. Nous aussi, on vous embrasse très très fort. Et puis, ben, nous vous souhaitons un bon dimanche. Il y a Sylvain. Et ce message, on me dit bonjour, c'est Sylvain, mauricien à Madagascar. Coucou Sylvain, dédicace pour ma fille Elisabeth et ma femme Shaina. Et vive la France pour demain. C'est pas demain, c'est mardi, hein, attention. Attention, rat de coche, bien évidemment. C'est mardi, hein, face au Sénégal. Et donc oui, bien sûr, c'est à suivre de très très près, on est d'accord. Et puis on me dit, et oui, Samantha me dit toujours Pella, take care et à demain. À demain avec plaisir et très très bon dimanche. Sylvain, moi aussi je vous embrasse. Et puis bah écoutez, je vous souhaite bonne chance pour la France, hein, visiblement. C'est un supporter, la France, par rapport à cette Coupe du Monde. 58, 53, 77, 21. On va prendre le relais façon Jubel, Dancing in the Moonlight. On vous cale ça? Oui, allez, on fait ça, bien sûr. Donc, Jubel pour vous sur Radio One dans ce brunch musical avec nous. Donc, je le rappelle, hein, nous sommes ensemble jusqu'à 15h. Donc, allez-y, vous avez des coucous doux avec plaisir. Le 58, 53, 77, 21. Dancing in the Moonlight, souvenir 2018 pour vous.

avec Jubel, Dancing in the Moonlight. Et bah oui, ce classique, hein, revisité, qui respire un dimanche tranquille, là, en ce moment, ce pur moment d'évasion. J'envoie de gros bisous, justement. Et bah oui, elle nous écoute, comme toujours, elle est branchée, Ready One. C'est Delphine. Elle me dit, elle est tranquillou à la maison. Et bah oui, je lui ai donné d'ailleurs, une petite idée, là, pour faire des crêpes. Sauf qu'elle n'a ni chocolat, elle n'a ni confiture, ni coco. Mais c'est pas grave, écoutez, bah ça crêpe salée ou alors crêpe là comme ça même. Pourquoi pas, si vous avez un peu de miel aussi, ça passe. Hein. Attention, et puis bah, on va pas chipoter. Hein. Mais c'est vrai que des crêpes là, les crêpes du dimanche, ça donne toujours, toujours envie. Ouais. Ça lui donne l'eau à la bouche, n'est-ce pas? Bisous ma Delphine, et puis bah, bonne crêpe à toi, et merci comme toujours de rester branché Ready One. Bonjour Miss Lou, salut, bon dimanche à vous et à toute l'équipe de Zomopella, merci de nous accompagner, merci à vous surtout d'être avec nous et pour votre message. En ce moment, c'est Marie-France hein, du côté de Curpipe qui précise. Tatilou, oui, il y a du soleil à Curpipe. Je le disais, hein. Ouais, voilà, il y a du soleil depuis ce matin. Bah écoutez, profitez-en. Comme toujours, c'est pas vraiment le cas du côté de Curpipe. Chez nous, on a droit à beaucoup de nuages prononcés. Ouais, ça commence à prendre on va dire un gris un peu plus prononcé en ce moment, même si il y a une alternance de fines éclaircies. Et puis il y a ce message aussi. Donc c'est Dominique, hein, Dominique qui me dit. Vu de ma fenêtre à Curpipe, il m'a envoyé deux belles photos et merci beaucoup pour nous dire que voilà, il fait très beau du côté de Curpipe avec ce beau soleil, ce beau ciel bleu aussi. Encore une fois, profitez-en parce que demain ce sera pas le cas. Bah oui, du côté de Curpipe, moi je vous embrasse très très fort. Après Jubel, allez, let's do it, The Weeknd façon Blinding Lights. On a le temps de faire ça là? On peut faire ça? Oui. Tonton Keshov. Allez, on vous cale ce qu'il faut. Et puis, bah, juste après, ce sera bien sûr la courte pause pub. Et nous serons toujours avec vous jusqu'à 15h.

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retrouve Bad Bunny. On reste dans cet univers urbain mondial qu'on adore, avec même le boss de la musique latine, Bad Bunny, toujours avec sa petite touche là. Oui, des TMF à l'instant pour vous dans ce flow là de votre brunch musical, et vos messages également 58 53 77 21. Il y a Ursula du côté de la Tourcanique qui est avec nous. Bah, il nous dit, elle nous précise, bon après-midi Tatilou, tonton Keshov également. Elle a passé un très bon moment. Il y a une bonne journée à l'occasion de son 60e anniversaire il y a quelques jours. Donc la fête, ça continue. Elle nous souhaite un très bon dimanche et bonne écoute surtout à tout le monde. Coucou aussi à ma maman Antonia qui est chez moi en ce moment. C'est Ursula du côté de la Tourcanique. Moi, je vous embrasse très

Très très fort, Ursula. Et merci, comme toujours, de votre fidélité. Et puis, ben, pour Denain, Jérôme, Nicolas, Sarah Jane, Ronaldinho, Ronaldo, Shannon, Beyoncé, Diana, c'est de la part de Jean du côté de Forest Side, à qui aussi nous souhaitons un très très bon dimanche. Donc, 58, 53, 77, 21. Et puis, il y a Kavita aussi, du côté de Kirby, Piodianou, comme ça. Coucou, les tatis et les tontons, toujours à l'écoute. Un peu busy today. Et ben voilà, bon dimanche. Et aussi, un joli soleil du côté de Kirby. Topnet. Bonne semaine à vous tous et des bisous doux et des bisous fous. Merci beaucoup, Kavita. Je vous envoie un petit cœur, comme toujours. Et ben oui, merci de votre fidélité. Le retour de la musique, il y aura du Yemi Alade, Dadju, I Choose You. Et juste après, on va se faire un petit kiff façon King Serenity. Et c'est toujours All For You pour vous sur Radio 1. À tout de suite.

sur Radio 1, comme toujours, le talent de King Serenity. Ce morceau qui fait toujours du bien, on est d'accord. Et merci d'être avec nous en ce dimanche. Et puis bah, vos messages également, il y a Dany Lafleur du côté de Granby. Coucou Tatilou, gros bisous doux et fou à l'équipe. Merci beaucoup, c'est gentil. Je souhaite un joyeux anniversaire à mon fils Lionel. Happy birthday! Ben voilà, on l'embrasse, on envoie d'ailleurs nos meilleurs vœux. Oh ben oui. Donc mes meilleurs vœux, je t'aime mon grand, de la part de papa Andy et ton frère Ryan également, et les enfants Samuel, Eloïe, Abigail et Quincy. Gros bisous à vous tous, c'est Marie-Dany Lafleur de Granby. Bisous donc à votre grand garçon Lionel, et encore une fois joyeux anniversaire. Et puis on me dit bon après-midi Loulou, donc une prochaine chanson pour la famille, les familles Baudia et Petit, à mes collègues également de la part de Françoise du côté de Plaisance Rosil. Très bonne journée à vous tous et merci beaucoup de vous brancher Radio 1 en ce moment. On vous embrasse très très fort. Le retour de la musique, et ben oui, après King Serenity, Noalsa Pitisega, yes, Yansley et Sega nous en sait, bien sûr. On cale ce qu'il faut après la courte pause pub. Il est 14h45. À tout de suite.

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Pity Sega et on adore Yann Slee Sega nous en sait d'ailleurs, me rappelle Zut à partir de 15h après le flash présenté par Shazia Topsus. Vous gagnez 100% local, vous êtes long, ready one, non-stop, et ben voilà, pas de blabla non plus, donc tranquille comme il se doit, vous allez pouvoir en profiter. 58 53 77 21 pour ce dernier virage de ce brunch musical. On me dit c'est Jean-Claude, coucou Jean-Claude, comment ça va Jean-Claude du côté de Roche-Brune, donc bon après-midi Tatilou, bon dimanche à vous, merci beaucoup, et à la famille également de Radio One. La prochaine chanson pour toutes mes familles, soit Tuyo, Jaeb, Virapen, également Oudin, Jean-Claude de Roche-Brune, qui pense à vous. Ah ben voilà. Et surtout, on vous embrasse très très fort. Merci beaucoup Jean-Claude. Et puis y a aussi ce message. Donc on me dit coucou, c'est Tony. Coucou Tony, comment ça va? Un petit coucou aussi à ma famille, à ma femme qui fait le ménage. Eh ben oui, je vous crois en ce moment. Mes deux fils, Kervin, et répare la porte du buffet. Maman, vrai buffet la cuisine, ça m'a supposé. Jeff fait un gâteau, tandis que moi, je prépare. C'est-à-dire, est-ce que c'est répare ça, je suppose? Je répare un placard ou je prépare un placard? Parce que c'est écrit, je prépare un placard. En tout cas, on nous écoute en ce moment. Tony, merci beaucoup, maman. Chacun a son business, comme dirait l'autre. Et en plus, on m'a envoyé une belle photo du gâteau préparé donc par Jeff. Visiblement, j'ai l'impression que c'est un fondant au chocolat. Hein. Ça donne envie, ça. Eh ben oui, merci beaucoup, Tony, et à vous tous, donc la petite famille. Et gros big up à tout le monde. On vous embrasse très très fort et je vous souhaite d'ores et déjà une bonne semaine. Et puis, réponse et Guibizin. Prépa, c'est Guibizin à la Lila. Et gros bisous doux et bisous fous. Donc on nous souhaite également bon courage. C'est très gentil. Merci à vous tous là pour vos messages en ce dimanche. Ça m'a fait immensément plaisir. Moi, je vous embrasse aussi très très fort. Bah écoutez, le temps pour nous d'un petit S.G. Lewis. Je vais prendre le temps de me tourner. J'irai en cuisine, me faire un petit thé. Ben voilà. Donc oui, on adore l'été, les dimanches sur Radio One. Et surtout que avec la clim, ça se refroidit très très vite. Donc déjà la fin de ce brunch musical sur la fréquence Liberté. Le temps a filé à une allure folle hein, en votre compagnie. Immense merci de votre écoute, vos bonnes ondes aussi, ce précieux dimanche que j'ai le plaisir de partager avec vous, comme toujours. Allez, batterie rechargée à bloc pour démarrer la semaine qui arrive avec force, bien sûr, ça vous le savez. Prenez soin de vous, de vos proches également. Restez aussi branchés la fréquence Liberté, comme toujours, avec l'après-midi, je disais, un 100% local qui arrive en musique, puis 18h, donc génération 80-90. Mr Love, Ludo qui sera dans la place, et ben oui, à partir de 18h, je rappelle donc rapidement les matchs prévus aussi aujourd'hui. Donc il y aura Allemagne, Curaçao, et ce pour le compte du groupe match de poule, hein, groupe E, à partir de 21h ce soir. Puis à 23h, ce sera Pays-Bas et Japon. Eh ben oui, autre grand match également, ça va se dérouler aux États-Unis, donc à partir de pour ce match chez nous, donc Pays-Bas et Japon. Puis à 3h du matin, attention, l'heure du diable, la Côte d'Ivoire affrontera l'Équateur du côté des États-Unis aussi dans le stade de Philadelphie. Et puis enfin à 6h demain matin, c'est-à-dire quand nous allons démarrer le Wake Up Show, on va démarrer ce match ensemble avec vous. Suède et Tunisie qui va se faire du côté du Mexique, bien sûr. Donc, comme il se doit par rapport à ce beau programme, de belles affiches quand même, hein, et surtout très très attendu, Allemagne, Curaçao. Je rappelle que c'est la première fois que la Curaçao va participer, donc participation historique lors de cette Coupe du Monde. Moi, je dis que c'est déjà gagné là, quand on est là, et immense exploit donc pour la petite île des Caraïbes. Je vous souhaite d'ores et déjà bon match, bonne Coupe du Monde à vous tous. Radio One toujours pour vous accompagner.
réveiller et vous rappeler aussi les différentes heures par rapport à cette programmation footballistique. On se retrouve demain sans faute à partir de 6h pour votre wake-up show avec l'équipe, bien évidemment. Merci à Tonton Keshav, lui poursuit l'aventure. C'était votre Tatilou. Je vous souhaite un très très bon dimanche et je vous envoie de gros bisous doux et des bisous fous. Et à venir à 15h, l'info avec bien sûr Shazia Topsy. Ciao, bye bye et à demain.

0: êtes bien branchés, Ready One. Très bon dimanche, il est 15h. Place à l'info avec vous, Chazette Opsi. Bon après-midi.
1: Bon après-midi, Luana. Bon après-midi à tous. Les rémunérations des responsables et employés de la Horse Racing Integrity Division ont été rendues publiques, révélant une masse salariale mensuelle dépassant les 3,3 millions de roupies. Le poste le mieux rémunéré est celui de Head of Horse Racing Integrity Division avec près de 649 000 roupies par mois, allocations comprises. Quant au personnel permanent de la Gambling Regulatory Authority affecté à la HRID, les salaires varient entre 41 000 et 65 000 roupies par mois. Le Domestic Abuse Bill, appelé à remplacer la loi actuelle, est largement perçu comme une avancée majeure dans la lutte contre les violences domestiques. Le texte élargit la définition des abus afin d'inclure non seulement les violences physiques, mais aussi les violences économiques, émotionnelles et psychologiques. Selon Anushka Veraswamy de GenderLinks, le projet de loi n'est ni discriminatoire ni préférentiel et respecte les principes constitutionnels d'égalité. Il vise également à combler certaines lacunes de la législation actuelle. Et puis à Rodrigue, un homme a été arrêté lors d'une opération de Latsou vendredi pour blanchiment d'argent. Lors de la perquisition à son domicile, les enquêteurs ont découvert et saisi 76 900 roupies en espèces. Plusieurs véhicules ont également été placés sous scellé, dont un pick-up Isuzu, une voiture Mitsubishi et quatre motocyclettes de marque Aprilia et Suzuki. L'ensemble des biens saisis fait désormais partie de l'enquête en cours visant à déterminer l'origine des fonds. Et puis dans le monde, le chef de cabinet du ministre de la Défense d'Haïti, également inspecteur général de la police nationale, a été enlevé à Port-au-Prince par des hommes armés. Selon des sources médiatiques, son épouse et sa fille de 6 ans auraient également été enlevées et une demande de rançon aurait été formulée. Les analystes soulignent une recrudescence des enlèvements dans des zones autrefois jugées sûres, avec des gangs ciblant de plus en plus les responsables publics et les personnes à double nationalité afin d'augmenter les rançons. C'est tout pour ce point avec l'actualité. La suite, c'est toujours en musique sur les ondes de Radio One.
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2: On n'a même pas encore franchi les phases de groupe et pourtant, certains ont déjà remporté le trophée. Pas ban joueur, pas ban sélectionneur, même pas les arbitres, non. Les grands gagnants, ce sont les vendeurs de maillots. À chaque mondial, c'est la même histoire. Un supporter se regarde dans le miroir et se dit « Ça l'en est là, nous pas abuser. L'économie est en pince, la caisse vide. » 3 jours plus tard, il achète le maillot domicile, puis le maillot extérieur, ensuite le 3e maillot, puis la version joueur, puis la version supporter, puis la veste officielle, après un jacket, puis la gourde officielle ou un thermos, puis le porte-clé officiel, après le mug officiel. À ce stade, il n'est plus supporter de l'équipe, il est devenu une filiale du fabricant et peut se prétendre actionnaire. Le plus impressionnant, c'est que certains de ces maillots coûtent tellement cher qu'après l'achat, il faut espérer que l'équipe arrive au moins demi-finale pour amortir l'investissement. Imaginez dépenser une petite fortune pour un maillot, après que l'équipe lui bagasse, il retourne la case après 3 matchs. À la vilain là. C'est un peu comme réserver un hôtel 5 étoiles, mais qui à côté mange y cause. Finalement, la première compétition de la Coupe du Monde oppose le compte bancaire du supporter au service marketing des équipementiers. Et comme à chaque fois, le compte bancaire prend un carton rouge.

0: Merci de votre fidélité en ce dimanche après-midi et il est 16h. Place à ce journal avec vous, Chaza Topsy. Bon après-midi.
1: Bon après-midi, Loana. Bon après-midi à tous.
0: Vous démarrez avec les titres.
1: La police intensifie son enquête après le meurtre de Gaël Sadal, résidence La Cure. La mère et le frère du principal suspect activement recherchés pour faire la lumière sur les circonstances exactes de ce drame. Enlèvement présumé à Rivière-des-Anguilles, une jeune femme affirme avoir vécu plusieurs heures de calvaire après avoir été embarquée de force dans un véhicule. 1400 plaintes enregistrées par la Competition Commission fin mai 2026. Malgré des centaines d'enquêtes menées, le nombre limité de sanctions soulève des questions sur l'efficacité du dispositif de régulation. Arvin Boulel estime qu'une stratégie internationale est indispensable pour lutter efficacement contre la pêche illicite. Un accord signé entre Mauricie et la Côte d'Ivoire. La fièvre des stickers Panini gagne Maurice pour la Coupe du Monde. Entre nostalgie et passion, les collectionneurs se mobilisent pour compléter l'album le plus ambitieux jamais édité. Et les tensions s'intensifient au Liban avec la reprise des frappes israéliennes. Parallèlement, les efforts diplomatiques menés par les États-Unis, le Qatar et le Pakistan cherchent à rapprocher un accord avec l'Iran. La police intensifie son enquête après le drame survenu hier soir à Robert Scott Street, à résidence La Cure. Originaire de Rodrigue, Gaël Sadal a perdu la vie et un autre a été grièvement blessé lors d'une violente altercation. Ce dernier est considéré par des sources policières comme le suspect. Les enquêteurs recherchent actuellement la mère et le frère de celui-ci afin de faire la lumière sur les circonstances exactes de cette affaire. Les détails avec Ashley Victor.
2: Selon les premiers éléments de l'enquête, une dispute aurait éclaté dans le quartier de résidence La Cure à Port-Louis avant de dégénérer. D'après plusieurs témoignages recueillis par la police, une femme aurait appelé ses fils après une dispute avec la victime, Gaël Sadal. Ce dernier aurait ensuite été agressé à l'aide d'une arme blanche. L'autopsie a révélé une blessure au cœur. À leur arrivée sur les lieux, les policiers ont découvert Mohamed Sheikh Boulaki, âgé de 22 ans, fils de celle qui aurait eu une dispute avec Gaël Sadal quelques minutes plus tôt. Il était grièvement blessé sur la voie publique. Souffrant de multiples blessures et perdant beaucoup de sang, il a été transporté d'urgence à l'hôpital Jitu, où il a subi une intervention chirurgicale. Gaël Sadal, 29 ans, a quant à lui succombé à ses blessures. Les enquêteurs tentent notamment de retracer la mère et le frère du principal suspect. Les parents de Gaël Sadal, qui résident à Saint-Gabriel-à-Rodrigue, devraient se rendre à Maurice afin de récupérer le corps avant son rapatriement vers Rodrigue, où auront lieu ses funérailles.
1: Un cas présumé d'enlèvement a été rapporté hier à Rivière-des-Anguilles impliquant une femme de 25 ans. Dans sa déposition à la police, la jeune femme affirme qu'elle se trouvait à proximité du collège de Rivière-des-Anguilles lorsqu'elle aurait été contrainte de monter à bord d'un véhicule par un homme qu'elle connaissait. Elle déclare avoir été conduite vers la région de la Cambuse où elle aurait subi des violences physiques durant le trajet. Quelques heures plus tard, elle aurait été ramenée et abandonnée non loin du lieu présumé de l'enlèvement. Souffrant de douleurs corporelles, la victime s'est rendue à l'hôpital de Souillac pour recevoir des soins avant de regagner son domicile. Une enquête a été ouverte par la police afin de faire toute la lumière sur cette affaire. Et un accident de la route s'est produit hier matin à Royal Road Fuel. Une voiture a percuté l'arrière d'une motocyclette pilotée par un homme de 70 ans alors que ce dernier s'apprêtait à faire un virage. Blessé, le motocycliste a été transporté à l'hôpital Sage par le SAMU. Son état de santé est jugé stable. Les alcotests effectués sur les deux conducteurs se sont révélés négatifs. 1400 plaintes ont été déposées auprès de la Competition Commission à la fin de mai 2026, un chiffre qui traduit les inquiétudes des consommateurs face à des soupçons de pratiques anticoncurrentielles sur le marché. Mais derrière cette activité importante, un constat ressort. Les enquêtes sont nombreuses, mais les résultats semblent beaucoup plus limités. Les détails avec Vince Bryan.
3: 362 enquêtes ont été bouclées par la commission, tandis qu'une cinquantaine est toujours en cours. Les enquêteurs se sont penchés sur 27 cartels présumés, 22 cas de monopole et 15 fusions des compagnies privées jugées préoccupantes et suspectes. De plus, un grand nombre d'enquêtes portant sur des soupçons d'imposition des prix de revente, une pratique où certains fournisseurs influenceraient les prix imposés aux consommateurs, ont été entamées. Les secteurs pharmaceutiques, construction et portuaire ont été passés au crible et font l'objet d'enquêtes de marché. Deux études sont en cours sur la réglementation des prix des fast-food. Au final, sur l'ensemble des dossiers traités, seulement 60 affaires ont débouché sur des amendes et 76 sur des mesures correctives. Un écart qui interpelle. Malgré le volume d'enquêtes et les signalements répétés, les pratiques anticoncurrentielles continuent d'apparaître dans plusieurs secteurs avec un impact direct sur les prix payés par les consommateurs.
1: Et je vous le disais en titre, l'économie bleue demeure l'un des secteurs les plus importants du pays, mais ce domaine fait face à plusieurs défis, dont la lutte contre la pêche illicite, selon Arvin Boulel. Pour assurer une gestion durable des ressources marines et contrer ce problème, une coopération renforcée entre les pays est essentielle, ajoute le ministre. Dans cette optique, Maurice et la Côte d'Ivoire devraient prochainement signer un Memorandum of Understanding afin de renforcer leur collaboration bilatérale dans les domaines de la pêche et de l'économie. Économie bleue. Écoutez sa déclaration.
4: Ça va s'avérer important pour les entrepreneurs et pour ceux qui sont dans la recherche. L'essentiel, c'est que les projets doivent être bankable, c'est-à-dire qu'en investissement se faire, il faut qu'il y ait un retour concernant cet investissement. On va conjuguer nos efforts davantage et passer à l'action à la vitesse supérieure parce que le temps nous y presse. Dégager aussi la stratégie tout en travaillant avec d'autres pays pour combattre la pêche illicite, illégale et non réglementée.
1: Une éventuelle privatisation des activités touristiques à l'île Serre n'est pas du goût des plaisanciers et autres opérateurs touristiques. Leur porte-parole, Prem Birbel, qualifie de louches certaines opérations entreprises ces dernières semaines sur l'île. Il invite les autorités à communiquer sur la question et craint que la gestion touristique de l'île soit allouée à des entreprises du privé. Prem Birbel demande une rencontre avec le ministre du Tourisme, Richard Duval.
5: Et aujourd'hui, nous pouvons apprendre que l'île et puis comment on devient privé pour payant, pour faire bubble lodge, pour un abonne projet et tout. Qui me retient pas ça, me retient qui nous d'accord avec le projet de développement, ben il n'est pas capable de bloquer sa bande entrepreneur là. Sa bande mensonge coquille là. Sa bande book à canvas client, bande opérateur bateau. Tout ça là pour bloquer, tout ça là pour finir. Alors on demande au gouvernement qui réfléchit là, là. Il n'est pas capable de dire que gros palto. Mon petit Djibouti aussi n'a droit pour vivre là, dans ce pays-là. Donc, je demande au gouvernement, nous assiser à table, nous faire la table ronde, nous causer, nous guetter qui est là, qui paye là.
1: Et tout à fait autre chose à présent, la passion pour les albums et stickers Panini liés à la Coupe du Monde ne faiblit pas, bien au contraire. Depuis des décennies, des enfants comme des adultes se lancent dans la collection des vignettes des plus grands joueurs de football, une tradition devenue incontournable à l'approche du mondial. L'édition 2026 s'annonce d'ailleurs comme la plus ambitieuse jamais produite avec 980 vignettes à compléter. Et à Maurice, cet engouement se vit pleinement. Le point avec Vince Bryan.
3: Pour Rashwina, mère d'un garçon de 11 ans, acheter l'album Panini est devenu une tradition familiale. Elle participe même aux échanges des stickers, retrouvant dans cette activité un plaisir nostalgique.
6: C'est plus ça l'engouement, FIFA et tout. Moi, je sais pas comment ça, mais fait, oh, des fois, il y a des voyages. Tu vois, sur la vidéo, moi. Mais moi, je me compte parce qu'à l'époque, je suis avec mon frère. Italie 90, mais je suis football.
3: L'album coûte 500 roupies. Et le paquet de 7 stickers est à 60 roupies. Remplir le livre peut donc coûter environ 11 000 roupies, mais cela ne décourage pas les collectionneurs. Vishal, revendeur de ces albums, avance toutefois que l'offre a du mal à suivre.
7: Moi, je ne connais ça que depuis Italia 90, mon collectionneur. Respond, ce n'est pas mauvais, mais c'est qu'il dommage. J'ai une vieille sticker, c'est un album de 10 premières semaines. Après ça, pas de gain, non, rien. Je vous dis 500 euros pour terminer. Parce que pour moi, je dis sticker, c'est pas qu'il y a le marché.
3: Face à cette situation, certains comme Hussein utilisent la toile. En utilisant le site officiel Panini et des QR codes sur des bouteilles de Coca-Cola pour compléter leur collection à moindre coût.
8: Un an est plus facile à cause qu'il y en a 22, il y en a 18. Il est plus facile de remplir vite. L'avantage, c'est qu'il est plus beau marché que les gars soient internationaux. À ce qu'il y a des avantages qu'il y en a, c'est qu'il prend plus les temps pour les soirs avec les online que Pinalio même.
3: Malgré le prix, remplir un album reste plus qu'un passe-temps. C'est un moyen de partager la passion du football avec famille et amis.
1: Et les passionnés du ballon ont rendez-vous à 21h pour suivre le match entre l'Allemagne et le Curaçao. Nous y reviendrons dans le journal de la Coupe du Monde à 17h, 16h09 sur les ondes de Radio One. Vous écoutez le journal, la suite après la pause pub.
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1: Place à présent à l'actualité dans le monde où l'épidémie d'Ebola qui continue de s'étendre dans le nord-est de la République démocratique du Congo avec une propagation désormais observée dans de nouvelles zones selon l'Organisation mondiale de la santé. Depuis sa déclaration le 15 mai, 676 cas confirmés et 136 décès ont été recensés tandis que des cas suspects et des guérisons ont également été signalés. L'OMS avertit que la situation est plus grave que prévu en raison d'une forte mobilité des populations, d'une surveillance encore insuffisante et de la capacité limitée des centres d'isolement jugés insuffisantes avec seulement 250 lits disponibles. Et puis les tensions restent vives au Moyen-Orient malgré les efforts diplomatiques en cours pour parvenir à un accord entre les États-Unis et l'Iran. Israël a repris ses frappes aériennes sur la banlieue sud de Beyrouth et intensifie ses opérations dans le sud du Liban, tandis que le Hezbollah affirme mener des attaques contre les forces israéliennes, notamment à l'aide de drones explosifs difficiles à intercepter. Parallèlement, des discussions diplomatiques se poursuivent avec une médiation du Qatar et du Pakistan pour approcher Washington et Téhéran d'un accord. Donald Trump évoque la possibilité d'un cessez-le-feu imminent, tandis que l'Iran reste plus prudent sur le calendrier. Voilà ce qui met un point final à cette édition. Merci de l'avoir suivi. La suite, c'est toujours en musique.
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3: Bonne écoute, bon dimanche, 16h30.
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0: L'actualité en ce dimanche, et ben oui, les affiches de la Coupe du Monde, les précisions avec vous, Chazia Topsy.
1: Le groupe E entre en scène ce soir avec l'Allemagne qui affrontera le Curaçao à partir de 21h. Les deux sélections disputeront leur premier match dans cette Coupe du Monde et tenteront de lancer idéalement leur campagne. Plus tard dans la nuit, à 3h du matin, la Côte d'Ivoire sera posée à l'Équateur dans l'autre rencontre de ce groupe. Dans le groupe D, l'Australie a parfaitement réussi ses débuts au Mondial en s'imposant 2-0 face à la Turquie ce matin. Un succès qui permet aux Socceroos de prendre provisoirement les commandes de leur groupe. Dans le groupe C, l'Écosse a signé un retour en gagnant en Coupe du Monde après 28 ans d'absence. Les Écossais se sont imposés sur la plus petite des marges face à Haïti 1-0 et empochent ainsi 3 précieux points dans la course à la qualification. Le groupe F entre aussi en scène cette nuit avec deux rencontres au programme. À minuit, les Pays-Bas affrontent le Japon dans un duel qui s'annonce particulièrement disputé entre deux sélections habituées aux grandes compétitions internationales. Les Néerlandais tenteront de confirmer leur statut de favori face à une équipe japonaise réputée pour sa discipline tactique et sa vitesse d'exécution. Puis à 6h, la Suède sera opposée à la Tunisie. Les Suédois chercheront à bien débuter leur campagne mondiale, tandis que les Aigles de Carthage espèrent créer la surprise et prendre de précieux points dans la course à la qualification pour les 8e de finale. Nous retournons dans le groupe C où le Maroc a créé la surprise en tenant tête au Brésil. Les Lions de l'Atlas ont décroché un match nul en partout face à la Seleção, l'un des grands favoris de la compétition. Une prestation saluée par le sélectionneur marocain qui se dit très satisfait de l'engagement de la discipline tactique affichée par ses joueurs. Nous l'écoutons.
2: Un bon match. Les gens s'attendaient à ce que ce soit un gros match. On savait très bien, on l'avait dit dès le départ, on voulait gagner le match. Je pense qu'on a eu des moments forts, des moments un peu où il fallait souffrir un petit peu. Mais je pense dans l'ensemble, on a fait un gros match. On est satisfait du match nul. Mais voilà, on n'est pas euphorique. On voulait le gagner le match. Quand on ne sait pas gagner un match, ben, faut accepter de faire match nul. Donc voilà, c'est un point. On continue à avancer. On a un autre match. On va retirer ce qui était positif aujourd'hui, ce qui était moins bon, et pour essayer de progresser pour le prochain match.
1: Et ce match a également été marqué par une statistique historique. Après les changements effectués en seconde période, le Maroc est devenu la première sélection de l'histoire de la Coupe du Monde à aligner simultanément 11 joueurs nés à l'étranger sur le terrain. Parmi eux figuraient notamment les franco-marocains Issa Diop, Neil El Alnaoui, Ayoub Bouadi et Samir El Mourabet. Dans l'actualité au Portugal, l'émotion reste vive à l'approche de son entrée en Nice face à la RDC mercredi prochain. Disparu tragiquement avec son frère dans un accident de la route il y a près d'un an, Diogo Jota sera honoré durant la compétition. Des brassards commémoratifs ont été envoyés à la sélection portugaise afin de rendre hommage à l'ancien attaquant, une initiative soutenue par le Premier ministre portugais Luis Montenegro. Enfin, les autorités de New York ont annoncé un important renforcement des mesures de sécurité pour lutter contre la traite des êtres humains. La police new-yorkaise déploiera des équipes spécialisées dans plusieurs zones sensibles de la ville et mènera des opérations de surveillance autour des principaux centres de transport. Des formations ont également été dispensées aux employés du secteur hôtelier afin de mieux identifier les situations à risque durant toute la durée du Mondial 2026.

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0: 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Le journal avec Shazia Topsy. Bonsoir Shazia.
1: Bonsoir.
0: Démarre avec les titres.
1: Bonsoir Michel Love, bonsoir à tous. La police intensifie son enquête après le meurtre de Gaël Sadal, la résidence La Cure. La mère et le frère du principal suspect arrêtés et devront faire la lumière sur les circonstances exactes de ce drame. Enlèvement présumé à Rivière-des-Anguilles, une jeune femme affirme avoir vécu plusieurs heures de calvaire après avoir été embarquée de force dans un véhicule. 1400 plaintes enregistrées par la Competition Commission fin mai 2026. Malgré des centaines d'enquêtes menées, le nombre limité de sanctions soulève des questions sur l'efficacité du dispositif de régulation. Les opérateurs touristiques et les plaisanciers craignent la privatisation des activités sur l'île aux Cerfs. Une rencontre avec Richard Duval réclamée. Mais dans le monde, les électeurs suisses ont rejeté à 55% une initiative anti-immigration visant à plafonner la population à 10 millions d'habitants. La police intensifie son enquête après le drame survenu hier soir à Robert Scott Street, à résidence La Cure. Originaire de Rodrigue, Gaël Sadal a perdu la vie et un autre a été grièvement blessé lors d'une violente altercation. Ce dernier est considéré par des sources policières comme le principal suspect. Les enquêteurs ont d'ailleurs arrêté la mère et le frère de ce dernier afin de faire la lumière sur les circonstances exactes de cette affaire. Les détails avec Ashley Victor.
2: Selon les premiers éléments de l'enquête, une dispute aurait éclaté dans le quartier de résidence La Cure à Port-Louis avant de dégénérer. D'après plusieurs témoignages recueillis par la police, une femme aurait appelé ses fils après une dispute avec la victime, Gaël Sadal. Ce dernier aurait ensuite été agressé à l'aide d'une arme blanche. L'autopsie a révélé une blessure au cœur. À leur arrivée sur les lieux, les policiers ont découvert Mohamed Sheikh Boulaki, âgé de 22 ans, fils de celle qui aurait eu une dispute avec Gaël Sadal quelques minutes plus tôt. Il était grièvement blessé sur la voie publique. Souffrant de multiples blessures et perdant beaucoup de sang, il a été transporté d'urgence à l'hôpital Jitu, où il a subi une intervention chirurgicale. Gaël Sadal, 29 ans, a quant à lui succombé à ses blessures. Les enquêteurs tentent notamment de retracer la mère et le frère du principal suspect. Les parents de Gaël Sadal, qui résident à Saint-Gabriel à Rodrigue, devraient se rendre à Maurice afin de récupérer le corps avant son rapatriement vers Rodrigue, où auront lieu ses funérailles.
1: Et un cas présumé d'enlèvement a été rapporté hier à Rivière-des-Anguilles impliquant une femme de 25 ans. Dans sa déposition à la police, la jeune femme affirme qu'elle se trouvait à proximité du collège de Rivière-des-Anguilles lorsqu'elle aurait été contrainte de monter à bord d'un véhicule par un homme qu'elle connaissait. Elle déclare avoir été conduite vers la région de la Cambuse où elle aurait subi de violences physiques durant le trajet. Quelques heures plus tard, elle aurait été ramenée et abandonnée non loin du lieu présumé de l'enlèvement. Souffrant de douleurs corporelles, la victime s'est rendue à l'hôpital de Souillac pour recevoir des soins avant de regagner son domicile. Une enquête a été ouverte par la police afin de faire la lumière sur cette affaire. Et puis une retraitée de 63 ans habitante de Port-Louis dénonce une escroquerie présumée portant sur un montant de 450 000 roupies dans le cadre d'une transaction foncière qui n'aurait jamais abouti. Selon sa plainte, elle s'était montrée intéressée en décembre 2024 par l'achat d'un terrain de 16 perches à Verdun appartenant à un propriétaire résidant en Italie. La transaction aurait été facilitée par un courtier qui lui aurait assuré la prise en charge de l'ensemble des formalités notariales. Or, elle indique n'avoir jamais reçu ni le terrain ni les documents promis. Estimant avoir été trompée, la plaignante a remis plusieurs pièces aux enquêteurs qui ont ouvert une enquête pour faire la lumière sur cette affaire. 1400 plaintes ont été déposées auprès de la Competition Commission à la fin de mai 2026, un chiffre qui traduit les inquiétudes des consommateurs face à des soupçons de pratiques anticoncurrentielles sur le marché. Mais derrière cette activité importante, un constat ressort, les enquêtes sont nombreuses, mais les résultats semblent beaucoup plus limités. Les détails avec Vince Bryan.
3: 362 enquêtes ont été bouclées par la Commission, tandis qu'une cinquantaine est toujours en cours. Les enquêteurs se sont penchés sur 27 cartels présumés, 22 cas de monopole et 15 fusions des compagnies privées jugées préoccupantes et suspectes. De plus, un grand nombre d'enquêtes portant sur des soupçons d'imposition des prix de revente, une pratique où certains fournisseurs influenceraient les prix imposés aux consommateurs, ont été entamées. Les secteurs pharmaceutiques, construction et portuaire ont été passés au crible et font l'objet d'enquêtes de marché. Deux études sont en cours sur la réglementation des prix des fast-food. Au final, sur l'ensemble des dossiers traités, seulement 60 affaires ont débouché sur des amendes et 76 sur des mesures correctives. Un écart qui interpelle, malgré le volume d'enquêtes et les signalements répétés, les pratiques anticoncurrentielles continuent d'apparaître dans plusieurs secteurs, avec un impact direct sur les prix payés par les consommateurs.
1: Et je vous le disais plus tôt, l'économie bleue demeure l'un des secteurs les plus importants du pays, mais ce domaine fait face à plusieurs défis, dont la lutte contre la pêche illicite, selon Arvin Boulel. Pour assurer une gestion durable des ressources marines et contrer ce problème, une coopération renforcée entre les pays est essentielle, ajoute le ministre. Dans cette optique, Mauricie et la Côte d'Ivoire devraient prochainement signer un Memorandum of Understanding afin de renforcer leur collaboration bilatérale dans les domaines de la pêche et de l'économie bleue. Écoutez sa déclaration.
4: Ça va servir important pour les entrepreneurs et pour ceux qui sont dans la recherche. L'essentiel, c'est que les projets doivent être bankable, c'est-à-dire quand l'investissement se fait, il faut qu'il y ait un retour concernant cet investissement. On va conjuguer nos efforts davantage et passer à l'action à la vitesse supérieure parce que le temps nous y presse. Dégager aussi la stratégie tout en travaillant avec d'autres pays pour combattre la pêche illicite, illégale et non réglementée.
1: Une éventuelle privatisation des activités touristiques à l'île aux Cerfs n'est pas du goût des plaisanciers et autres opérateurs touristiques. Leur porte-parole, Prem Birbe, qualifie de louche certaines opérations entreprises ces dernières semaines sur l'île. Il invite les autorités à communiquer sur la question et craint que la gestion touristique de l'île soit allouée à des entreprises du privé. Prem Birbe demande une rencontre avec le ministre du Tourisme, Richard Duval. Écoutez.
5: Et aujourd'hui, vous pouvez apprendre que l'île et puis comment on se privé pour payant, pour faire bubble lodge, pour un bon projet et tout. Qui me retient par ça? Me retient qui nous d'accord avec le projet de développement, mais il n'est pas capable de bloquer sa bonne tire entrepreneur là. Sa bonne mensonge coquille là. Sa bonne book à canvas client, bonne opérateur bateau. Tout ça là pour bloquer, tout ça là pour finir. Alors, on demande au gouvernement qui réfléchit là, là. Il n'est pas capable de dire gros palto. Man ti dit aussi n'a droit pour vivre là, dans ce pays-là. Donc, je demande au gouvernement, nous assiser à table, nous faire la table ronde, nous causer, nous guetter qui est là, qui paye là.
1: 18h, Robit, sur les ondes de Radio One, vous écoutez le journal Place à l'actualité dans le monde avec une enquête interne de Médecins sans frontières révélée par l'Associated Press qui met en lumière des cas graves d'exploitation et d'abus commis par des membres de son personnel dans des camps de réfugiés au Tchad. Le rapport recense 59 accusations impliquant des employés locaux et internationaux, incluant des cas de harcèlement, d'exploitation sexuelle et de relations sexuelles en échange d'aide humanitaire parfois visant des mineurs et des femmes réfugiées soudanaises. À la suite de ces révélations, 18 employés ont été licenciés et interdits de réembauche. Et puis les électeurs suisses ont rejeté à 55% une initiative populaire anti-immigration portée par la droite radicale visant à plafonner la population à 10 millions d'habitants d'ici 2050. Ce projet aurait obligé la Suisse à dénoncer plusieurs accords clés avec l'Union européenne, dont la libre circulation des personnes, suscitant de vives inquiétudes économiques et politiques. Par ailleurs, un second référendum montre une tendance favorable à un durcissement de l'accès aux services civils. Ce vote illustre les divisions internes sur les questions migratoires et de sécurité dans un contexte géopolitique sensible en Europe. Voilà ce qui met un point final à cette édition. Merci de l'avoir suivi. La suite, c'est en compagnie de Mr. Love.
0: Merci Shazia. On vous retrouve à 19h pour un prochain point sur l'actualité.
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Bonsoir, bonsoir à tous. Bienvenue sur les ondes de Radio One. Merci de nous recevoir chez vous. C'est Ludo qui vous accompagne au micro et notre ami Keshav qui assure la technique. Bienvenue dans notre génération 80-90. Des sons, des musiques que vous aimez bien. Des années 80-90, on a concocté quand même une playlist que vous allez apprécier et surtout régaler. Et sans plus tarder, nous allons démarrer avec Khaled Didi. Et bien sûr, Christopher Cross, Ride Like the Wind. Mais pour tout de suite, on vous laisse en compagnie de Mano, le tribut de Dana.

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5: Il est 18h30.
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J'espère que vous passez un agréable moment en notre compagnie. Ça continue les années 80-90. Pour tout de suite, je vous laisse en compagnie de Arrested Development, Mr. Wendell, suivi de Kassav, Zoukla, c'est le médicament Nini. Et pour terminer cette tranche musicale, on vous propose un Gibson Brothers Cuba.

0: Bonsoir à tous. Le système de granting aid pour les écoles pré-primaires privées fera l'objet d'une réforme majeure à partir de janvier 2027, avec une enveloppe budgétaire estimée à 740 millions de roupies. Le gouvernement a entériné les recommandations d'un comité interministériel après consultation avec les opérateurs du secteur, les syndicats et les représentants des travailleurs dans le but de réduire les coûts publics, améliorer la gouvernance et limiter les abus. Selon les nouvelles dispositions, le paiement des salaires du personnel sera maintenu, mais un nouveau modèle de gestion sera introduit pour les petites structures de 20 élèves ou moins. La Competition Commission a enregistré 1400 plaintes à fin mai 2026. Malgré cette forte activité, le bilan met en évidence un écart important entre le volume des enquêtes et les résultats obtenus, suscitant des interrogations sur l'efficacité des sanctions. Au total, 362 enquêtes ont été clôturées, tandis qu'une cinquantaine est toujours en cours. Plusieurs secteurs clés, dont la pharmacie, la construction et le portuaire, ont été examinés avec deux études en cours sur les prix des fast-food. Un accident de la route mortel s'est produit aux petites heures de ce matin à proximité du collège royal de Port-Louis. La victime, un habitant de Petite Rivière âgé de 23 ans, circulait à moto lorsqu'il aurait perdu le contrôle de son véhicule avant de heurter les glissières métalliques situées sur le côté gauche de la chaussée. Les services d'urgence ont été dépêchés sur place et ont transporté le jeune homme à l'hôpital Jitou. Malgré l'intervention du personnel médical, le décès a été constaté. Et puis en France, le ministère de l'Éducation estime qu'il n'était désormais plus possible d'organiser les examens de fin d'année entre 14h et 18h en raison de l'intensification des épisodes de forte chaleur liés au réchauffement climatique. Invité sur France Inter, il a indiqué vouloir exclure à l'avenir toute épreuve de type baccalauréat en après-midi, privilégiant des créneaux matinaux jugés plus adaptés. Cette prise de position intervient alors que la France s'apprête à connaître un nouvel épisode de températures élevées, avec des pics pouvant dépasser 35 degrés Celsius dans plusieurs régions. C'est tout pour ce point avec l'actualité. La suite, c'est toujours avec Mr. Love.
1: Merci beaucoup, Shazia.
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Et oui, oui, bienvenue dans cette deuxième partie de Génération 80. Merci de nous écouter à travers l'internet. On salue tous nos amis, nos frères et sœurs à travers le monde entier, les quatre coins de la planète. Et merci de vous connecter sur radio1.mu et aussi toutes les fréquences sur lesquelles vous pouvez nous rejoindre. Merci, merci beaucoup. En tout cas, ça nous fait vraiment plaisir. On continue notre playlist. Je vous propose un bon petit son de Matthew Wailer avec Break My Stride.

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0: 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Et oui, c'est signé Noé Wheeler sur les ondes de Radio One. On enchaîne avec Dr. Victor Faya, Kalimba. Juste après, on vous propose un bon petit David Coven avec Afrique.
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0: Il est 19h30.
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Oulalalalala, franchement ça fait très très longtemps qu'on n'a pas entendu ce titre, Alexia, oulalala, sorti en 1997, on vous propose pour la suite La Bouche, Be My Lover, et pour tout de suite Indochine avec L'Aventurier.

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3: Merci d'écouter Radio 1, il est 20h. L'actualité avec vous, chez Atopsy, bonsoir.
4: Bonsoir à tous. Le Domestic Abuse Bill, projet de loi appelé à remplacer la législation actuelle sur la protection contre la violence domestique, sera bientôt présenté à l'Assemblée nationale. Ce texte vise à mieux répondre à l'évolution et à la complexité des violences intrafamiliales en élargissant la définition des abus et en renforçant la protection des victimes. Le texte introduit également des programmes de réhabilitation pour les auteurs de violences et de nouvelles sanctions en cas de non-respect des ordonnances de protection. Sanjay Daoudari a été nommé au poste de directeur général de la Financial Services Commission, mettant ainsi fin à une période d'intérim de plus de 18 mois. Actuel directeur des investigations à la Financial Crimes Commission, il prend désormais la tête de l'institution chargée de la régulation du secteur financier. Ancien membre du Central CID, Sanjay Daoudari avait été appelé à occuper des fonctions liées aux enquêtes au sein des autorités compétentes avant cette nouvelle nomination. Il succède à l'avocat Navin Bikari qui avait quitté ses fonctions peu après les élections de novembre 2024. Et une ressortissante bangladaise âgée de 34 ans a porté plainte auprès de la police de Souillac pour attouchement sexuel présumé lors d'un trajet en voiture. Selon sa déposition, les faits remontraient à l'année dernière alors qu'elle se trouvait à bord d'un véhicule conduit par un homme entre Saint-Félix et Chemin-Grenier. La plaignante soutient également que l'individu l'aurait suivi après l'avoir déposé afin de tenter d'identifier son lieu de résidence. Et puis dans le monde, Emmanuel Macron et Narendra Modi ont participé à Nice à l'ouverture du salon de l'innovation indienne Bharat Innovates, réunissant 120 startups dans des secteurs stratégiques comme l'énergie, la santé, l'espace ou les villes intelligentes. Le président français a salué l'Inde comme une puissance d'innovation incontournable et a mis en avant l'attractivité de la France dans le domaine de l'intelligence artificielle, notamment avec la création de près de 20 000 emplois à Paris depuis 2023. Les deux dirigeants doivent également tenir un entretien bilatéral avant de rejoindre séparément le sommet du G7 à Évian-les-Bains. C'est tout pour ce point avec l'information. La suite, c'est toujours avec Mr. Love.
3: Merci beaucoup, Shazia.
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Salut, salut les amis, bienvenue dans cette troisième partie de notre Génération 80, l'émission que vous pouvez écouter tous les dimanches au soir à partir de 18h jusqu'à 22h avec moi-même Ludo. Et ce soir, nous avons quand même au programme un bon petit Monique Seca Okama et à venir juste après Hong Kong Syndicate avec Concrete and Clay.

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Paradisio avec Bailando pour vous sur les ondes de Radio One. On enchaîne avec début de soirée, nuit de folie, qui sera suivi bien sûr de Earth, Wind and Fire. Let's groove.

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3: Il est 20h30.
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ben oui, qui n'a pas fredonné ce titre, Could You Be Love de Bob Marley. Ça fait plaisir en tout cas. On enchaîne avec Thierry Pastor, sœur des musiques noires. Et juste après, on vous propose un bon petit Alphaville, Sound Like Melody.

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0: Merci d'écouter Radio 1, il est 21h. Dernier point sur l'actualité avec vous, chez Autopsy. Bonsoir.
1: Bonsoir à toutes et à tous. La police poursuit son enquête après le meurtre de Gaël Sadal, 29 ans, survenu à résidence La Cure lors d'une violente altercation hier soir. Selon les premiers éléments, une dispute aurait éclaté dans le quartier de Robert Scott Street avant de dégénérer, une femme ayant appelé ses fils après un différend avec la victime. Gaël Sadal aurait ensuite été agressé à l'arme blanche et il est décédé d'une blessure au cœur, selon l'autopsie. Mohamed Sheikh Boulaki, 22 ans, également blessé, a été admis à l'hôpital Djitou après une intervention chirurgicale. La police a procédé à l'arrestation de deux nouveaux suspects, un homme et une femme, tous deux membres de la famille de Mohamed Sheikh Boulaki. Une retraitée de 63 ans habitante Port-Louis dénonce une escroquerie présumée portant sur un montant de 450 000 roupies dans le cadre d'une transaction foncière qui n'aurait jamais abouti. Selon sa plainte, elle s'était montrée intéressée en décembre 2024 par l'achat d'un terrain de 16 perches à Verdun appartenant à un propriétaire résidant en Italie. La transaction aurait été facilitée par un courtier qui lui aurait assuré la prise en charge de l'ensemble des formalités notariales. Or, elle indique n'avoir jamais reçu ni le terrain ni les documents promis. Estimant avoir été trompée, la plaignante a remis plusieurs pièces aux enquêteurs qui ont ouvert une enquête pour faire la lumière sur cette affaire. Et une semaine après l'apparition des premiers cas locaux de Mpox, le pays enregistre toujours deux cas actifs concernant un ressortissant suisse de 64 ans et une ressortissante malgache de 30 ans. Les autorités sanitaires poursuivent le suivi épidémiologique, mais le contact tracing mené autour de la patiente malgache n'a permis d'identifier aucune personne susceptible d'avoir été infectée. Selon les informations communiquées, la transmission du Mpox se fait principalement par contact prolongé avec des fluides corporels tels que le sang, la salive ou les sécrétions génitales. Enfin, dans le monde, le président américain Donald Trump a affirmé qu'un accord visant à mettre fin aux hostilités entre les États-Unis et l'Iran devrait être signé aujourd'hui, évoquant également la réouverture du détroit d'Ormuz au commerce international une fois l'entente conclue. Cette annonce intervient alors que Téhéran se montre plus prudent, son porte-parole diplomatique estimant que le calendrier de signature reste incertain et que celle-ci n'aura probablement pas lieu aujourd'hui. Parallèlement, une délégation du Qatar s'est rendue à Téhéran afin de poursuivre les efforts de médiation. C'est tout pour ce dernier point avec l'actualité. Merci de l'avoir suivi. Le prochain rendez-vous avec l'info, c'est demain matin à partir de 5h.
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cette dernière partie de notre génération 80-90. Et cette dernière partie, on la consacre bien sûr à des chansons slow, cool. L'idée est de vous mettre un petit peu dans cette ambiance pour terminer votre soirée du dimanche soir. Et là, on enchaîne bien sûr avec Belle de Notre-Dame de Paris, sortie en 1997, qui sera suivie de Debbie Gibson avec Lost in Your Eyes.

Un son sorti en 1998, mais qui résonne toujours après tant d'années. C'était Shania Twain avec From This Moment. La suite, c'est avec Catherine Lara, Nuit Magique, et juste après, Roberta Flack, You Make Me Feel Brand New.

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C'est signé Savage Garden sur les ondes de Radio One. La suite, les amis, je vais vous laisser bien sûr en de bonnes notes avant de se dire bye bye. Je vous laisse en compagnie de George Michael à Different Corner. Et pour tout de suite, je vous propose un bon petit Elsa et Glenn Mendelsohn, un roman d'amitié. Sinon, bye bye, pas oublier, fais bon, donne bon, gagne bon. Ciao, ciao.

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1: Il est 22h30.
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